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0: Alors, le son qu'on vient d'entendre, c'est le son d'un four qui s'enclenche. Donc, c'est un four électrique. Donc, on entend le clac du four qui s'enclenche. Et puis ensuite, le petit bourdonnement, c'est la résistance qui commence à chauffer. On l'entend assez tard parce que, bah, avant de lancer le four, il faut fabriquer les pièces qui vont aller dans le four. Et c'est un processus, enfin c'est un bruit qu'on peut entendre plusieurs fois parce que généralement on va avoir plusieurs cuissons sur des pièces. Donc on va dire le classique c'est deux, mais il n'y a pas de limite au nombre de fois qu'on peut cuire une pièce. J'ai une démarche qui mélange déjà l'art et l'artisanat et puis qui se rapproche d'une esthétique japonaise qu'on appelle wabi-sabi, qui est d'accueillir l'imperfection. Donc j'ai des formes qui sont un petit peu tordues, un petit peu bizarres et c'est l'idée aussi que la matière elle va travailler, que ce soit pendant des périodes de séchage, que ce soit par rapport à ses propriétés plastiques, que ce soit à la cuisson aussi, que ce soit la matière, les couleurs qu'on vient mettre dessus vont venir travailler et il faut pouvoir accueillir un petit peu la surprise et même si on essaie de maîtriser le plus de paramètres possible, bah des fois ça fait la matière fait un petit peu sa propre vie. Donc le wabi-sabi, ça permet d'accueillir ça. Je sais que je ne fais pas forcément beaucoup de dessins, je ne prépare pas forcément beaucoup, parce que j'aime bien l'idée d'être assez ouverte à l'improvisation pendant que je crée mes pièces. Donc généralement, j'ai une idée à peu près, une direction, et puis j'essaye à peu près d'y aller, mais parfois je vais prendre des détours, des chemins. J'aime bien travailler en série pour me dire que je m'autorise à tester plusieurs pistes à partir de la même idée. Et du coup, je vais avoir des pièces qui vont aller ensemble, mais qui seront toujours un petit peu différentes, un petit peu uniques. Et c'est là aussi que l'artisanat et l'art se mélangent. Donc, même sur des pièces utilitaires, finalement, il n'y en aura jamais deux qui seront les mêmes. Si je suis vraiment le premier jour, je suis à mon établi, à ma table de travail, et puis je vais sortir toute ma terre, mes outils, et c'est assez drôle, ça ressemble un peu à une mise en place de cuisine. Quand on se met à faire un plat, on sort d'abord tous ses ingrédients, tous les différents ustensiles dont on va avoir besoin, et là c'est un peu la même chose, je sors ma matière, je sors mes différents outils, et c'est assez rigolo parce que, enfin je parle de cuisine aussi parce que mon atelier c'est ma cuisine, donc faut aussi être d'autant plus organisé quand on mélange les lieux comme ça, où il y a du professionnel et du privé qui s'installent. Puis en plus, en fonction de ce qu'on va utiliser comme matière, il faut faire bien attention à l'hygiène. Parce que si après, il faut aller préparer à manger dans le même endroit, il faut éviter d'aller grignoter n'importe quoi. Et la matière, c'est de l'argile. Donc il y a différents types de pâtes d'argile. Moi, en l'occurrence, j'utilise de la faïence et du grès. Et puis après, en fonction des décors qu'on va venir ajouter, si on veut mettre de la couleur, on peut utiliser des engobes. Donc c'est de l'argile qui est diluée avec des pigments pour avoir un autre type de couleur. Et puis il y a aussi de l'émail, des émaux, donc là qui peuvent avoir toute une palette de couleurs, d'effets différents. Comme je disais, mon lieu de travail, c'est ma cuisine. Donc j'ai quand même un assez grand plan de travail, tout un espace qui est dédié pour organiser, ranger, que ce soit la terre, les outils. Niveau des outils, j'ai pas mal d'outils de céramiste qu'on peut avoir assez souvent, mais généralement, on détourne aussi pas mal des outils ou des ustensiles qui viennent d'autres pratiques. On a plein d'outils, pas mal d'outils en bois, en métal. Ce qui va me différencier peut-être un petit peu, c'est que comme j'ai pas mal de pièces où je vais estampiller de la poésie dans l'argile, j'ai des poinçons de maroquinier en métal. Et donc ça me permet de venir imprimer du texte à la main dans mes pièces. Et il y a un petit côté machine à écrire qui est assez sympa parce que ça fait ce pont entre l'artisanat et l'art avec la littérature. C'est une assez grande cuisine avec... J'ai de la chance d'avoir un appart qui est haut de plafond, qui fait 2 mètres de haut. Du coup, j'ai une grande porte-fenêtre qui donne sur un balcon qui est exposé plein sud. Donc j'ai une belle lumière quand je travaille, c'est assez chouette. Parce que c'est à la fois l'endroit où il y a le plan de travail, où c'est le plus pratique pour travailler à la bonne hauteur, où c'est le plus ergonomique, parce que bon, c'est quand même un métier qui, l'air de rien, est physique. Et puis il y a un accès à l'eau avec un point d'eau, donc ça aussi c'est assez nécessaire, parce qu'on a besoin d'eau. Alors je tourne dans différentes boutiques de créateurs, à Cergy-Pontoise et dans le Val-d'Oise. En ce moment je suis à Herblay, à l'Arblésienne. Et puis en général, je poste toute mon actualité et mes dernières créations sur Instagram. Donc sur Instagram, on me retrouve, je m'appelle Pauline de la Poire. Donc c'est un peu mon petit surnom, c'est la poire comme le fruit. Eh ben, je m'appelle Pauline Della Pera, donc la poire en italien, parce que je ne suis pas italienne, mais ma vocation de la céramique est venue en Italie, notamment avec les céramiques étrusques, donc qui sont des céramiques antiques avec un très beau travail de la céramique, notamment sur la céramique funéraire. Ils font des très belles urnes avec des décors qui sont absolument fabuleux. Et donc, je suis céramiste basée à Pontoise. J'essaie de travailler sur la poésie, sur le mélange entre l'art et l'artisanat, comme je disais. Et puis j'ai aussi une activité de plasticienne, donc tout ça vient un peu se regrouper, le travail sur la matière, la poésie, essayer de faire des objets qui ont des histoires ou qui évoquent quelque chose, même si parfois c'est un peu abstrait, mais l'avantage de l'abstrait, c'est que les gens peuvent s'y projeter chacun à leur manière, donc ça laisse de la place au public aussi.
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0: 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Il est 7h.
1: Bonjour à tous. Vladimir Poutine affirme que la guerre en Ukraine touche à sa fin. Le président russe a également indiqué qu'il ne rencontrerait Volodymyr Zelensky qu'une fois un accord de paix durable trouvé. Pour l'instant, les combats se poursuivent sur plusieurs fronts. Une nouvelle étape dans les restitutions d'œuvres pillées pendant la colonisation. Emmanuel Macron a promulgué une loi pour faciliter le retour de certains biens culturels vers leur pays d'origine, notamment en Afrique. Jusqu'ici, chaque restitution devait passer par une loi spécifique. Le texte concerne les œuvres acquises entre 1815 et 1972. La Ligue 2 a rendu son verdict. Sans surprise, Troyes termine champion et monte en Ligue 1. Le Mans doit aussi retrouver l'élite 16 ans après, mais sa remontée attend encore d'être validée. Après l'arrêt définitif du match, la rencontre a été interrompue en fin de match après des jets de fumigène, de pétards et de bombes agricoles sur la pelouse. Les Manceaux menaient 2-0. Saint-Étienne, le Red Star et Rodez disputeront les play-offs en bas de tableau. Amiens descend en Ligue 3. Et puis les frères Lebrun et l'équipe de France de tennis de table s'arrêtent en demi-finale des mondiaux par équipe. Les Bleus ont été battus 3 manches à 1 par la Chine hier soir à Londres.
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4: Bonjour à tous. Aller aux toilettes publiques quand l'envie se présente, ce n'est pas toujours facile. Voici donc quelques conseils, car se retenir n'est bon ni pour le transit, ni pour la vessie. Contrairement à une idée très répandue, personne n'a jamais attrapé une gastro-entérite ou une infection sexuellement transmissible en s'asseyant sur la cuvette des toilettes publiques. Quoi qu'il en soit, l'idée de partager cet espace avec une foule d'inconnus n'a rien de très agréable. Résultat, les femmes se retiennent ou adoptent des postures quasi acrobatiques pour éviter tout contact avec le siège. Et dans les deux cas, c'est très mauvais pour la santé. Car laisser passer l'envie d'aller à la selle favorise la constipation et se retenir d'uriner est source d'infections urinaires. Au contraire, il faut y aller dès qu'on en ressent le besoin. Et une fois installé, il faut être bien assise et prendre son temps. Alors pour rendre n'importe quel WC propre, vous avez plusieurs possibilités. Tout d'abord, un dispositif jetable pour recouvrir entièrement la lunette. Ces protections sont généralement conditionnées en paquets de 5 ou 10 et se glissent incognito dans un sac. Ensuite, des lingettes désinfectantes biodégradables. Il vous suffit de les passer sur la cuvette des toilettes et le tour est joué. La plupart des marques d'hygiène de la maison en proposent en grande surface. Enfin, vous pouvez imprégner de gel antibactérien pour les mains, du papier de toilette et le passer sur les WC avant de vous asseoir. Mais toutes ces précautions ne doivent pas vous faire oublier l'essentiel, l'hygiène des mains. Ce sont elles qui véhiculent les microbes quand vous vous rendez aux toilettes. Lavez-les systématiquement en sortant des WC.
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pas, je peux. Non, mais franchement, si on déconne, hein, j'arrive pas à comprendre comment à chaque fois qu'on fait un voyage avec les birdies, à chaque fois on n'arrive pas à avoir un problème, quoi. À chaque fois. Non, mais... C'est pas votre faute, je suis désolé. D'accord. Mais là, franchement, ça fait chier.

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3: Bonjour à tous, c'est un dimanche de mai sous la pluie sur une bonne partie des régions, parfait pour réviser par exemple le bac. Mais attention à la méthode, une étude montre que les élèves sont souvent mal préparés, Julie Pierret.
4: Oui, plus d'un élève sur deux affirme ne jamais avoir appris à réviser. Résultat, les méthodes restent souvent improvisées avec des techniques peu efficaces comme relire ses cours ou faire des fiches. Dans ces conditions, les révisions sont vécues comme une épreuve. 86% des élèves disent ressentir du stress pendant ces périodes, principalement à cause de la peur des résultats et de la charge de travail. Face à cette pression, les élèves adaptent leur comportement. Plus de 80% disent avoir déjà révisé tard dans la nuit au détriment du sommeil et près de 4 sur 10 consomment des produits pour tenir, du café aux boissons énergétiques. L'IA s'est aussi imposée dans les habitudes utilisées par près de 80% des élèves mais sans faire baisser ce stress.
3: Merci beaucoup Julie Pierret. L'étude montre que les révisions doivent s'étaler sur plusieurs semaines et non pas en dernière minute. Les premiers examens au collège et au lycée, par exemple, doivent débuter le mois prochain. Dans le reste de l'actualité, une nouvelle étape dans les restitutions d'œuvres pillées pendant la colonisation. Emmanuel Macron a promulgué une loi pour faciliter le retour de certains biens culturels vers leur pays d'origine, notamment en Afrique, où se trouve Emmanuel Macron. Jusqu'ici, chaque restitution devait passer par une loi spécifique. Vladimir Poutine affirme que la guerre en Ukraine touche à sa fin. Le président russe a également indiqué qu'il ne rencontrerait Volodymyr Zelensky qu'une fois un accord de paix durable trouvé. Pour l'instant, les combats se poursuivent sur plusieurs fronts. Au Mali, de nouvelles attaques djihadistes ont fait plus de 70 morts dans le centre du pays. Selon plusieurs sources locales, les assauts ont visé plusieurs villages.

0: âge, des groupes armés affiliés à Al-Qaïda sont accusés d'être à l'origine de ces attaques. Depuis fin avril, le Mali fait face à une offensive d'ampleur des groupes djihadistes et rebelles contre la junte au pouvoir. La Ligue 2 a rendu son verdict sans surprise. Troyes termine champion et monte en Ligue 1. Le Mans doit aussi retrouver l'élite 16 ans après, mais sa montée attend encore d'être officiellement validée après l'arrêt définitif du match à Bastia. La rencontre a été interrompue en fin de match après des jets de fumigènes, de pétards et de bombes agricoles sur la pelouse alors que les Manceaux menaient 2-0. Saint-Etienne, le Red Star et Rodez disputeront les play-offs en bas de tableau. Amiens descend en Ligue 3. Laval jouera les barrages. Bastia se dirige vers la relégation. Et puis les frères Lebrun et l'équipe de France de tennis de table s'arrêtent en demi-finale des mondiaux par équipe. Les Bleus ont été battus 3-1 par la Chine hier soir à Londres.
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3: Voilà deux stars de l'athlétisme qui se sont croisées forcément dans les couloirs des stades. Aujourd'hui, elles célèbrent toutes les deux leur anniversaire. La première, c'est Merlaine Otte. Née en Jamaïque le 10 mai 1960, elle va connaître une carrière exemplaire en termes de longévité. Naturalisée slovène au début des années 2000, elle va accomplir ses plus grands faits d'armes avec son pays de naissance. Entre 1980 et 2012, année de sa retraite, Merlaine connaîtra quasiment tous les succès. Elle qui est surnommée Golden Lady, championne du monde notamment, du 200 mètres ou encore du relais, elle restera toutefois Fanny de tout titre olympique, accédant tout de même à 9 podiums durant sa riche carrière. Elle, la sprinteuse qui connut une rivalité sur les pistes avec une certaine Marie-Josée Pérec. L'autre star, elle a été championne olympique, elle. Cette étoile de l'athlétisme mondial, c'est Jonathan Edwards. Le triple sauteur britannique détient le record du monde de la spécialité avec un triple bond de 18,29 m qui lui permet de décrocher notamment le titre mondial à Göteborg en 1995. Double champion du monde, l'or olympique, il a dû attendre ses derniers jeux disputés en 2000 à Sydney. Le goéland, son surnom, a vu le jour le 10 mai 1966 à Londres. Allez, on se donne rendez-vous demain pour d'autres histoires d'un jour avec Mémoire Sport.
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0: 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Mais je n'y a pas, tu fais que le bougnoul il monte pas aux arbres.
1: Mais oui, je suis noir, mais je suis pas africain, je suis antillais des Antilles, pas fait mon chien.
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0: 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Il est 8h.
1: Bonjour à tous. Vladimir Poutine affirme que la guerre en Ukraine touche à sa fin. Le président russe a également indiqué qu'il ne rencontrerait Volodymyr Zelensky qu'une fois un accord de paix durable trouvé. Pour l'instant, les combats se poursuivent sur plusieurs fronts. Une nouvelle étape dans les restitutions d'œuvres pillées pendant la colonisation. Emmanuel Macron a promulgué une loi pour faciliter le retour de certains biens culturels vers leur pays d'origine, notamment en Afrique. Jusqu'ici, chaque restitution devait passer par une loi spécifique. Le texte concerne les œuvres acquises entre 1815 et 1972. La Ligue 2 a rendu son verdict. Sans surprise, Troyes termine champion et monte en Ligue 1. Le Mans doit aussi retrouver l'élite 16 ans après, mais sa remontée attend encore d'être validée. Après l'arrêt définitif du match, la rencontre a été interrompue en fin de match après des jets de fumigène, de pétards et de bombes agricoles sur la pelouse. Les Manceaux menaient 2-0. Saint-Etienne, le Red Star et Rodez disputeront les play-offs en bas de tableau. Amiens descend en Ligue 3. Et puis les frères Lebrun et l'équipe de France de tennis de table s'arrêtent en demi-finale des mondiaux par équipe. Les Bleus ont été battus 3 manches à 1 par la Chine hier soir à Londres.
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3: Pour tracer une ligne, il vous faudra tout d'abord accumuler un certain nombre de points, glanés de part et d'autre. Il vous sera demandé de les nommer méthodiquement, un par un, point par point, d'un point A à un point B, plus si affinité. Comment ? Pardon ? J'ai pas compris la question.

tracer cette ligne, aucune hésitation ne sera de rigueur. Une découpe relative.

fois cette ligne tracée, il s'agira de définir sa direction. Du grand nord au grand est, du grand ouest au grand sud, loin,

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1: Bonsoir Brigitte.
2: Bonsoir Gérard.
1: Les arbres et les forêts, quel est leur rôle en réalité ?
2: Aujourd'hui, la forêt capte 30% des émissions de CO2. Or, son rôle dans le domaine n'est connu que depuis 30 ans. Et 60% de ces émissions de CO2 viennent des villes, d'où le développement de la végétalisation urbaine. Les arbres jouent un rôle de régulation permettant aux citadins, toujours plus nombreux, de réduire de 50% leurs dépenses de chauffage, de 30% leurs besoins de climatisation et leur température de 2 degrés. La canopée limite aussi les particules dans les maisons, 15% avec un arbre en face de chez vous et 50% avec une rangée entière.
1: Alors dis-moi comment ça marche ?
2: Grâce à la photosynthèse, les arbres extraient du carbone présent dans l'air sous forme de CO2. Celui-ci est absorbé dans les feuilles, puis stocké dans les racines, les branches et le tronc. Une partie en est rejetée par la respiration végétale, et quand il meurt, le carbone est séquestré dans l'humus. La quantité captée varie, elle est maximale en pleine croissance, mais aussi l'arbre en dépense, de sorte que le stockage est au plus haut chez un jeune arbre. Le stockage varie selon les espèces, à volume égal et à terme, les feuillus stockent plus de carbone que les résineux. Au début de leur croissance, ces derniers en transforment plus, mais leur vie est plus courte.
1: On parle alors de puits de carbone ?
2: La forêt devient un puits de carbone quand elle absorbe plus de CO2 qu'elle n'en émet, c'est-à-dire quand elle fabrique plus de bois qu'elle n'en perd. Mais aussi, certaines forêts rejettent plus de carbone qu'elles n'en absorbent, comme les forêts tropicales subissant un déboisement massif. Globalement, le bilan mondial est actuellement positif. La forêt progresse en surface et en densité. Par exemple, en France, elle gagne 50 à 100 000 hectares. Paradoxalement, la hausse du CO2 dans l'atmosphère jouerait un rôle...
1: Planter des arbres pour lutter contre le changement climatique, c'est ça ?
2: Y aurait-il assez de surface dans le monde pour planter 1 200 milliards d'arbres et absorber 210 gigatonnes de CO2 ? Une belle polémique après la publication de chercheurs suisses en début de cet été, l'impact de la reforestation aurait été fortement surestimé. Tous les arbres plantés ne sont pas bénéfiques à leur environnement. Quand on a besoin d'arbres qui stockent très vite du carbone, ce sont les essences à croissance rapide, comme les eucalyptus ou les pins, et cela peut finir par poser des problèmes de biodiversité ou d'assèchement des sols. Et les forêts artificielles stockeraient moins de CO2 que les forêts naturelles. Et aussi, ces actions de reforestation mettent du temps et elles peuvent être menacées dans leur pérennité par les ravageurs, les incendies ou les attaques infectieuses. Enfin, il y a un risque de saturation à long ou moyen terme. Certaines entreprises polluantes et aussi les compagnies aériennes se sont lancées dans la compensation des émissions par le reboisement. C'est une bonne chose, mais ceci ne permet pas pour autant de se dédouaner de toute responsabilité face à des actions émettrices de carbone. Il faut aussi réduire ces émissions, compenser ne suffit pas.
1: Alors on parle du puits de carbone, mais s'il n'y a pas un autre rôle de la forêt ?
2: La forêt permet de fixer l'eau, minimisant les inondations et les glissements de terrain. Le bois est une source d'énergie renouvelable dans les forêts bien gérées. La construction en bois permet de stocker 1 million de tonnes de carbone avec un potentiel de croissance et l'épargne de l'utilisation de matériaux plus polluants. Et aussi, on peut parler de la sylvothérapie, les effets psychologiques du contact des arbres qui diminuent le stress et augmentent le bien-être. Elle a été utilisée en Norvège chez des malades atteints de cancer ou greffés du cœur. Le contact des arbres prévient aussi le risque cardiovasculaire. Enfin, les écoles forestières enseignent aux enfants la persévérance et l'usage du temps long, ce qu'ils appréhendent difficilement au contact trop prolongé des écrans. Francis Hall, célèbre botaniste, dit que nous avons un besoin vital des arbres. Eux, ils sont discrets, ils peuvent se passer de nous. Et pourtant, leur intelligence pourra encore nous étonner.
1: Merci beaucoup, Brigitte.

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4: Une chronique cinéma aux allures cannoises, parce que le festival se rapproche, on y est presque, c'est la semaine prochaine, mais on va y revenir plus en détail dans cette chronique. On commence à Utopia cette semaine, c'est la première séance du Scope Club. Scope Club, c'est le nouveau rendez-vous à Utopia, on espère qu'il sera renouvelé. Ça commence demain, jeudi 7 mai à 20h à Utopia Saint-Ouen-l'Aumône. Et pour cette séance spéciale à 5€, le film sélectionné, c'est l'excellent Thelma et Louise de Ridley Scott. Ça date, mais c'est toujours aussi bon. Thelma et Louise, qui sont aussi à l'honneur sur l'affiche officielle du 79e Festival de Cannes, qui débutera donc la semaine prochaine, le 12 mai pour être précis. Bref, tout ça, c'est autant de bonnes raisons de découvrir ou redécouvrir encore et encore ce road movie à la fois épique et féministe, avec aussi dans un rôle de troisième couteau, mais quand même un rôle qui a son importance toute particulière dans le film, un jeune homme qui débute et qui s'appelle Brad Pitt. C'est un de ses tout premiers rôles, c'est assez drôle de le découvrir comme ça. Bref, Thelma et Louise, c'est ce jeudi 7 mai à 20h à Utopia Saint-Ouen-l'Aumône dans le cadre de la séance Scope Club. Sinon, la sortie de la semaine en décalé, Cannes oblige, donc ce sera le 12 mai puisque le film fait l'ouverture du festival, c'est bien sûr La Vénus électrique, la nouvelle comédie de Pierre Salvadori, excellent réalisateur de comédie. Il retrouve là un petit peu son casting habituel, hein. On les a déjà vus chez Pierre Salvadori, notamment Pio Marmaille, qu'on adore, Anaïs Demoustier, Gilles Lelouch et Vima Laponce, qui est récemment césarisé. Voilà, alors La Vénus électrique, ça se passe à Paris en 1928. C'est Antoine qui est un jeune peintre en vogue, mais qui n'arrive plus à travailler depuis la mort de sa femme. Et un soir d'ivresse, il va tenter d'entrer en contact avec elle par l'intermédiaire d'une voyante. Ça se passe à Paris à 100 ans, donc c'est plutôt tout ça plein d'ingrédients, on a envie de le découvrir, impatient de découvrir La Vénus électrique. Une avant-première pour terminer cette chronique, une avant-première bien particulière, c'est un film d'animation, mais bon, je ne m'y risquerai pas avec mes neveux et nièces de 8 ans, n'est-ce pas? Il s'agit de Junk World, c'est un film d'animation et d'aventure japonais de Takahide Hori. Peut-être que vous avez déjà entendu parler de ce film d'animation, c'est assez connu. Hein. Essayez de faire Google Images, vous allez reconnaître tout de suite la direction artistique très particulière. On est surtout sur du punk, hein. Ça y va, du cyberpunk même, j'ai envie de dire quelque part. Donc voilà, c'est une histoire avec des humains, des clones et des cyborgs qui explore un empire robotique souterrain et qui tombe dans une embuscade. C'est à retrouver en avant-première au Pâté Conflans le 11 mai à 20h. 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

0: Alors, le son qu'on vient d'entendre, c'est le son d'un four qui s'enclenche. Donc, c'est un four électrique, donc on entend le clac du four qui s'enclenche. Et puis ensuite, le petit bourdonnement, c'est la résistance qui commence à chauffer. On l'entend assez tard parce que il faut, avant de lancer le four, il faut fabriquer les pièces qui vont aller dans le four. Et c'est un processus, c'est un bruit qu'on peut entendre plusieurs fois parce que généralement, on va avoir plusieurs cuissons sur des pièces. Donc, on va dire le classique, c'est deux, mais il n'y a pas de limite au nombre de fois qu'on peut cuire une pièce. J'ai une démarche qui mélange déjà l'art et l'artisanat et puis qui se rapproche d'une esthétique japonaise qu'on appelle wabi-sabi, qui est d'accueillir l'imperfection. Donc j'ai des formes qui sont un petit peu tordues, un petit peu bizarres, et c'est l'idée aussi que la matière, elle va travailler, que ce soit pendant des périodes de séchage, que ce soit par rapport à ses propriétés plastiques, que ce soit à la cuisson aussi, que ce soit la matière, les couleurs qu'on vient mettre dessus vont venir travailler, et il faut pouvoir accueillir un petit peu la surprise, et même si on essaie de maîtriser le plus de paramètres possible, des fois ça fait la matière fait un petit peu sa propre vie. Donc le wabi-sabi, ça permet d'accueillir ça. C'est vrai que je ne fais pas forcément beaucoup de dessins, je ne prépare pas forcément beaucoup, parce que j'aime bien l'idée d'être assez ouverte à l'improvisation pendant que je crée mes pièces. Donc généralement, j'ai une idée à peu près, une direction, et puis j'essaye à peu près d'y aller, mais parfois je vais prendre des détours, des chemins. J'aime bien travailler en série pour me dire que je m'autorise à tester plusieurs pistes à partir de la même idée. Et du coup, je vais avoir des pièces qui vont aller ensemble, mais qui seront toujours un petit peu différentes, un petit peu uniques. Et c'est là aussi que l'artisanat et l'art se mélangent. Donc, même sur des pièces utilitaires, finalement, il n'y en aura jamais deux qui seront les mêmes. Si je suis vraiment le premier jour, je suis à mon établi, à ma table de travail, et puis je vais sortir toute ma terre, mes outils, et c'est assez drôle, ça ressemble un peu à une mise en place de cuisine. Quand on se met à faire un plat, on sort d'abord tous ses ingrédients, tous les différents ustensiles dont on va avoir besoin, et là c'est un peu la même chose. Je sors ma matière, je sors mes différents outils, et c'est assez rigolo parce que... Enfin, je parle de cuisine aussi parce que mon atelier, c'est ma cuisine, donc il faut aussi être d'autant plus organisé quand on mélange les lieux comme ça, où il y a du professionnel et du privé qui s'installe. Puis en plus, en fonction de ce qu'on va utiliser comme matière, il faut faire bien attention à l'hygiène, parce que si après il faut aller préparer à manger dans le même endroit, il faut éviter d'aller grignoter n'importe quoi. Et la matière, c'est en premier lieu de l'argile. Donc il y a différents types de pâtes d'argile. Moi, en l'occurrence, j'utilise de la faïence et du grès. Et puis après, en fonction des décors qu'on va venir ajouter, si on veut mettre de la couleur, on peut utiliser des engobes. Donc c'est de l'argile qui est diluée avec des pigments pour avoir un autre type de couleur. Et puis il y a aussi de l'émail, des émaux, donc là qui peuvent avoir toute une palette de couleurs, d'effets différents. Comme je disais, mon lieu de travail, c'est ma cuisine. Donc j'ai quand même un assez grand plan de travail, tout un espace qui est dédié pour... organiser, ranger, que ce soit la terre, les outils. Au niveau des outils, j'ai pas mal d'outils de céramiste qu'on peut avoir assez souvent, mais généralement, on détourne aussi pas mal des outils ou des ustensiles qui viennent d'autres pratiques. On a plein d'outils, pas mal d'outils en bois, en métal. Ce qui va me différencier peut-être un petit peu, c'est que comme j'ai pas mal de pièces où je vais estampiller de la poésie dans l'argile, j'ai des poinçons de maroquinier en métal. Et donc ça me permet de venir imprimer du texte à la main dans mes pièces, et il y a un petit côté machine à écrire qui est assez sympa parce que ça fait ce pont entre l'artisanat et l'art avec la littérature. C'est une assez grande cuisine avec... J'ai de la chance d'avoir un appart qui est haut de plafond, qui fait 2 mètres de haut. Du coup j'ai une grande porte-fenêtre qui donne sur un balcon qui est exposé plein sud, donc j'ai une belle lumière quand je travaille, c'est assez chouette. Parce que c'est à la fois l'endroit où il y a le plan de travail, où c'est le plus pratique pour travailler à la bonne hauteur, où c'est le plus ergonomique, parce que c'est quand même un métier qui, l'air de rien, est physique. Et puis il y a un accès à l'eau avec un point d'eau, donc ça aussi c'est assez nécessaire, parce qu'on a besoin d'eau. Alors je tourne dans différentes boutiques de créateurs, à Cergy-Pontoise et dans le Val d'Oise. En ce moment je suis à Herblay, à l'Arblésienne. Et puis en général, je poste toute mon actualité et mes dernières créations sur Instagram. Donc sur Instagram, on me retrouve, je m'appelle Pauline de la Poire. Donc c'est un peu mon petit surnom, c'est la poire comme le fruit. Eh ben, je m'appelle Pauline Della Pera, donc la poire en italien, parce que je ne suis pas italienne, mais ma vocation de la céramique est venue en Italie, notamment avec les céramiques étrusques, donc qui sont des céramiques antiques avec un très beau travail de la céramique, notamment sur la céramique funéraire. Ils font des très belles urnes avec des décors qui sont absolument fabuleux. Et donc, je suis céramiste basée à Pontoise. J'essaie de travailler sur la poésie, sur le mélange entre l'art et l'artisanat, comme je disais. Et puis j'ai aussi une activité de plasticienne, donc tout ça vient un peu se regrouper, le travail sur la matière, la poésie, essayer de faire des objets qui ont des histoires ou qui évoquent quelque chose, même si parfois c'est un peu abstrait, mais l'avantage de l'abstrait, c'est que les gens peuvent s'y projeter chacun à leur manière, donc ça laisse de la place au public aussi. 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
1: Histoire de France, édition 1913, d'après Ernest Lavis, adaptation John Mack, interprétation Anne-Laure Maudet, réalisation Patrick Martinez-Bourna. Un programme Maurice Clément Fèvre. À la maison de droite, l'enseigne est une roue. Elle annonce la boutique du Charron, qui travaille devant la porte. Vous voyez à gauche le clocher d'une église. Les églises des villes étaient très belles. Les villes avaient aussi de très beaux hôtels de ville. Mais regardez les chiens qui fouillent des tas d'ordures. Elles n'étaient pas propres, les rues. Les habitants y jetaient tout ce qui les gênait. Il n'y avait pas de balayeur pour enlever les ordures. Les rues n'étaient pas éclairées la nuit. C'était très commode pour les voleurs. Un jour de foire. Dans les grandes villes, il y avait tous les ans des foires où les marchands venaient de France et des pays étrangers. Ils venaient des marchands d'étoffes, de vêtements tout faits, de chaussures, de fourrures, de merceries, d'ustensiles de fer ou de cuivre, d'armes, de céleri, de bijoux en argent ou en or. Ils venaient aussi des marchands de bestiaux et des cabaretiers qui vendaient à boire et à manger. La ville était très animée pendant la foire. C'est sur la grande place que travaillaient les saltimbanques. Les uns courent sur des échasses, d'autres marchent sur des cordes raides, d'autres font travailler des chiens savants. Les enfants s'amusaient en les regardant. On venait de loin aux foires pour faire ses provisions de toutes sortes de choses, parce que dans ce temps-là, ce n'était pas comme aujourd'hui. Aujourd'hui, quand on ne trouve pas chez soi ce dont on a besoin, on le fait venir par la poste ou par le chemin de fer. C'était dans les foires que se faisait autrefois le grand commerce.

Chapitre 6. Les croisades. Pierre l'ermite et le pape prêchent la croisade. En ce temps-là, beaucoup de chrétiens s'en allaient en pèlerinage à Jérusalem pour prier auprès du tombeau de Jésus-Christ. Jérusalem appartenait aux Turcs, et les Turcs maltraitaient les chrétiens. Ils les battaient, leur prenaient leur argent et les mettaient en prison. Quelquefois même, ils les tuaient. Un moine, appelé Pierre l'ermite, fit le voyage de Jérusalem. Il revint en France et il raconta les méchancetés des Turcs. Il alla de village en village et de ville en ville. Il marchait nu-pied, habillé d'une longue robe à capuchon. Ceux qui l'entendaient pleuraient et disaient qu'il fallait aller à Jérusalem pour en chasser les Turcs. Quelque temps après, le pape vint en France. Il passa quelques jours à Clermont, en Auvergne. Une grande foule de seigneurs et de pauvres gens accourut pour le voir. Représentons-nous le pape au moment où il parle à la foule. Il est debout sur une grande estrade. Il tient d'une main la croix. Il étend l'autre main vers la foule. Derrière lui sont assis les évêques. Au fond, on aperçoit les montagnes d'Auvergne. Le pape raconta les misères des chrétiens et les méchancetés des Turcs. Il termina en disant « Français, vous êtes la plus brave des nations. C'est vous qui chasserez les Turcs de Jérusalem. » Quand le pape eut fini de parler, la foule l'acclama. Les bras se levaient vers lui. Un grand cri fut répété par tout le monde. « Partons ! Dieu le veut ! Dieu le veut !» Des hommes, des femmes, mirent sur leur poitrine des morceaux d'étoffe taillés en forme de croix. C'est pour cela que l'on appela croisés ceux qui partirent pour Jérusalem, et croisades les guerres que les chrétiens firent aux Turcs. La croisade des pauvres gens. Regardez cette rue de village. Des paysans mettent dans un chariot attelé de bœufs des provisions pour la route. Un vieillard, qui porte une croix sur l'épaule et marche à côté d'un enfant, va s'asseoir dans le chariot. D'autres paysans sont assemblés près de l'église. Le curé leur parle et les bénit. Ces paysans s'apprêtent à partir pour le grand voyage vers Jérusalem. Quand la troupe d'un village est prête, elle partait joyeuse en chantant. Des musiciens jouaient de leurs instruments. Toutes ces troupes se réunirent, et ce fut une armée de plus de 100 000 hommes. Pierre l'ermite les commandait. Les pauvres gens ne savaient pas qu'il faudrait marcher longtemps, longtemps, avant d'arriver. Quand ils apercevaient une ville, ils demandaient si c'était Jérusalem. Ils marchèrent pendant des mois et des mois. Ils arrivèrent au bout de la France. Ils traversèrent l'Allemagne, puis d'autres pays encore. Beaucoup moururent en chemin, de maladie, de fatigue ou de misère. Les survivants arrivèrent au bout de l'Europe, à Constantinople. Ces pauvres gens passèrent ensuite sur des barques le bras de mer qui sépare l'Europe de l'Asie. Arrivés en Asie, ils furent attaqués par les Turcs, qui les massacrèrent presque tous. Aucun d'eux ne vit Jérusalem. Presque aucun d'eux ne revit le village d'où il était parti joyeux et chantant. La croisade des seigneurs. Les seigneurs ne partirent qu'un peu plus tard pour Jérusalem. Godefroy de Bouillon, duc de Lorraine, les commandait. Arrivés en Asie, ils eurent beaucoup à souffrir. Les Turcs avaient ravagé le pays. Les croisés ne trouvaient pas de quoi se nourrir. Presque tous les chevaux périrent. Des chevaliers montèrent alors sur des bœufs. On mit des bagages sur le dos des moutons, des chiens et des porcs. Pendant plusieurs jours, il fallut traverser un désert sans eau. Les croisés eurent horriblement soif. Vous en voyez qui sont couchés sur le sable.
Ils le grattent avec leurs mains pour trouver en dessous un sol un peu plus frais. Ils y collent leurs lèvres pour les rafraîchir. Enfin, un jour de l'année 1099, ceux qui marchaient les premiers arrivèrent devant Jérusalem. Ils eurent une grande joie. Ils crièrent « Jérusalem ! Jérusalem !» C'était Jérusalem, en effet. Ils attaquèrent la ville que les Turcs défendaient. Ils y entrèrent. Ils tuèrent des milliers de Turcs, dont le sang coula comme une rivière. Et ils allèrent s'agenouiller devant le tombeau de Jésus-Christ. Alors, Godefroy de Bouillon devint roi de Jérusalem. Mais les Turcs attaquèrent ce royaume. Ils finirent par reprendre Jérusalem. Toute la peine que les croisés s'étaient donnée fut perdue. Mais les chevaliers de France avaient bravement combattu. Aujourd'hui encore, on se souvient de leur bravoure dans ces pays-là.

Chapitre 7. Trois bons rois de France. Vous avez vu que les descendants de Charlemagne furent de mauvais rois. Aussi, en l'année 987, les Francs choisirent-ils leur roi dans une autre famille. Le premier roi de cette famille s'appela Hugues Capet. C'est pourquoi cette famille s'appelle les Capétiens. Il ne fut guère obéi dans le royaume, parce qu'il y avait partout des seigneurs qui faisaient tout ce qu'ils voulaient. Mais bientôt, il y eut des rois qui se firent obéir. Louis le Gros fait la guerre aux méchants seigneurs. Le premier de ces rois fut Louis VI, appelé le Gros, parce qu'il devint gros de bonheur. Cela ne l'empêchait pas de monter à cheval et de bien faire la guerre. Il fit la guerre aux méchants seigneurs. Un des plus méchants était le seigneur du Puisay, près de Paris. C'était un vrai brigand. Il maltraitait les paysans et les curés des villages. Il arrêtait les gens qui passaient sur les routes pour leur prendre leur argent. Le roi Louis le Gros décida de détruire le château. Il réunit une armée où il y avait des chevaliers et aussi des paysans commandés par leur curé. La bataille dura longtemps. Il y avait à un endroit une palissade faite avec de gros pieux plantés en terre qui barraient la route aux soldats du roi. Plusieurs soldats avaient été tués. Les autres, qui étaient fatigués, n'osaient plus avancer. Alors, un prêtre marcha vers la palissade. C'était un vieil homme qui n'avait plus de cheveux, mais il était brave et fort. Alors qu'il arrachait les pieux, il fit une trouée. Les soldats qui le regardaient reprirent courage. Ils passèrent par la trouée. Le méchant seigneur fut pris. Le roi Louis fit démolir le château du Puisay, et les habitants du pays furent bien contents. Les pauvres gens aimèrent le roi Louis, parce qu'il punissait les seigneurs qui leur faisaient beaucoup de mal. La grande victoire du roi Philippe Auguste. Le roi Philippe Auguste fut un roi très habile et très brave. Il remporta une grande victoire sur Othon, l'empereur d'Allemagne. Othon était entré en France avec une grande armée. Il voulait prendre Paris. Philippe Auguste alla au-devant de lui. Il le rencontra près de Bouvines, un village pas loin de la ville de Lille. Devant le roi, un chevalier portait un grand drapeau de soie rouge que les rois de France faisaient toujours placer devant eux dans les batailles. Ce drapeau s'appelait l'Oriflamme. Le roi s'élança bravement parmi les ennemis. Un moment, des soldats d'Othon l'entourèrent. Ils le tirèrent de toutes leurs forces et le firent tomber de son cheval. Il tomba à terre. Les ennemis le frappèrent sur son armure. Le roi de France était en danger de mort. Mais le chevalier qui tient l'oriflamme l'élève très haut. Il crie de toutes ses forces « au secours du roi !» Et les Français accourent et ils délivrent le roi. Philippe Auguste remonta sur son cheval. Les Français furent vainqueurs. L'empereur Othon s'enfuit au grand galop pour retourner dans son pays. C'est en l'année 1214 que Philippe Auguste remporta cette belle victoire. Quand il retourna vers Paris, on lui fit fête sur toute la route. Les paysans étaient occupés à moissonner, mais dès qu'ils voyaient arriver la troupe, ils couraient au bord du chemin en criant « Vive le roi !» Quand le roi passait par une ville, les habitants jetaient des fleurs devant lui. Les cloches des églises sonnaient. Tout le monde criait « Vive le roi !» Les Parisiens sortirent en foule au-devant de lui et crièrent aussi « Vive le roi !» Dans toute la ville, on chanta, on dansa. La nuit, on alluma des torches et des lanternes, et l'on vit aussi clair qu'en plein jour. Les fêtes durèrent 8 jours. Pendant ce temps-là,
on ne fit pas la classe. Et les écoliers s'amusèrent. Les Français aimèrent le roi Philippe Auguste parce qu'il avait battu les Allemands

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1: Bonjour à tous. Vladimir Poutine affirme que la guerre en Ukraine touche à sa fin. Le président russe a également indiqué qu'il ne rencontrerait Volodymyr Zelensky qu'une fois un accord de paix durable trouvé. Pour l'instant, les combats se poursuivent sur plusieurs fronts. Une nouvelle étape dans les restitutions d'œuvres pillées pendant la colonisation. Emmanuel Macron a promulgué une loi pour faciliter le retour de certains biens culturels vers leur pays d'origine, notamment en Afrique. Jusqu'ici, chaque restitution devait passer par une loi spécifique. Le texte concerne les œuvres acquises entre 1815 et 1972. La Ligue 2 a rendu son verdict. Sans surprise, Troyes termine champion et monte en Ligue 1. Le Mans doit aussi retrouver l'élite 16 ans après, mais sa remontée attend encore d'être validée. Après l'arrêt définitif du match, la rencontre a été interrompue en fin de match après des jets de fumigène, de pétards et de bombes agricoles sur la pelouse. Les Manceaux menaient 2-0. Saint-Étienne, le Red Star et Rodez disputeront les play-offs en bas de tableau. Amiens descend en Ligue 3. Et puis les frères Lebrun et l'équipe de France de tennis de table s'arrêtent en demi-finale des mondiaux par équipe. Les Bleus ont été battus 3 manches à 1 par la Chine hier soir à Londres.
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Alors, le son qu'on vient d'entendre, c'est le son d'un four qui s'enclenche. Donc, c'est un four électrique, donc on entend le clac du four qui s'enclenche et puis ensuite le petit bourdonnement, c'est la résistance qui commence à chauffer. On l'entend assez tard parce que bah, il faut, avant de lancer le four, il faut fabriquer les pièces qui vont aller dans le four. Et c'est un processus, enfin c'est un bruit qu'on peut entendre plusieurs fois parce que généralement on va avoir plusieurs cuissons sur des pièces. Donc on va dire le classique c'est deux, mais il n'y a pas de limite au nombre de fois qu'on peut cuire une pièce. J'ai une démarche qui mélange déjà l'art et l'artisanat et puis qui se rapproche d'une esthétique japonaise qu'on appelle wabi-sabi, qui est d'accueillir l'imperfection. Donc j'ai des formes qui sont un petit peu tordues, un petit peu bizarres et c'est l'idée aussi que la matière elle va travailler, que ce soit pendant des périodes de séchage, que ce soit par rapport à ses propriétés plastiques, que ce soit à la cuisson aussi, que ce soit la matière, les couleurs qu'on vient mettre dessus vont venir travailler et il faut pouvoir accueillir un petit peu la surprise et même si on essaie de maîtriser le plus de paramètres possible, bah des fois ça fait la matière fait un petit peu sa propre vie. Donc le wabi-sabi, ça permet d'accueillir ça. Je sais que je ne fais pas forcément beaucoup de dessins, je ne prépare pas forcément beaucoup parce que j'aime bien l'idée d'être assez ouverte à l'improvisation pendant que je crée mes pièces. Donc généralement, j'ai une idée à peu près, une direction, et puis j'essaye à peu près d'y aller, mais parfois je vais prendre des détours, des chemins. J'aime bien travailler en série pour me dire que je m'autorise à tester plusieurs pistes à partir de la même idée. Et du coup, je vais avoir des pièces qui vont aller ensemble, mais qui seront toujours un petit peu différentes, un petit peu uniques. Et c'est là aussi que l'artisanat et l'art se mélangent. Donc, même sur des pièces utilitaires, finalement, il n'y en aura jamais deux qui seront les mêmes. Si je suis vraiment le premier jour, je suis à mon établi, à ma table de travail, et puis je vais sortir toute ma terre, mes outils, et c'est assez drôle, ça ressemble un peu à une mise en place de cuisine. Quand on se met à faire un plat, on sort d'abord tous ses ingrédients, tous les différents ustensiles dont on va avoir besoin, et là c'est un peu la même chose, je sors ma matière, je sors mes différents outils, et c'est assez rigolo parce que, enfin je parle de cuisine aussi parce que mon atelier c'est ma cuisine, donc faut aussi être d'autant plus organisé quand on mélange les lieux comme ça, où il y a du professionnel et du privé qui s'installent. Puis en plus, en fonction de ce qu'on va utiliser comme matière, il faut faire bien attention à l'hygiène parce que si après, il faut aller préparer à manger dans le même endroit, il faut éviter d'aller grignoter n'importe quoi. Et la matière, c'est en premier lieu de l'argile. Donc il y a différents types de pâtes d'argile. Moi, en l'occurrence, j'utilise de la faïence et du grès. Et puis après, en fonction des décors qu'on va venir ajouter, si on veut mettre de la couleur, on peut utiliser des engobes. Donc c'est de l'argile qui est diluée avec des pigments pour avoir un autre type de couleur. Et puis il y a aussi de l'émail, des émaux, donc là qui peuvent avoir toute une palette de couleurs, d'effets différents. Comme je disais, mon lieu de travail, c'est ma cuisine. Donc j'ai quand même un assez grand plan de travail, tout un espace qui est dédié pour organiser, ranger, que ce soit la terre, les outils. Niveau des outils, j'ai pas mal d'outils de céramiste qu'on peut avoir assez souvent, mais généralement, on détourne aussi pas mal des outils ou des ustensiles qui viennent d'autres pratiques. On a plein d'outils, pas mal d'outils en bois, en métal. Ce qui va me différencier peut-être un petit peu, c'est que comme j'ai pas mal de pièces où je vais estampiller de la poésie dans l'argile, j'ai des poinçons de maroquinier en métal. Et donc ça me permet de venir imprimer du texte à la main dans mes pièces. Et il y a un petit côté machine à écrire qui est assez sympa parce que ça fait ce pont entre l'artisanat et l'art avec la littérature. C'est une assez grande cuisine avec... J'ai de la chance d'avoir un appart qui est haut de plafond, qui fait 2 mètres de haut. Du coup, j'ai une grande porte-fenêtre qui donne sur un balcon qui est exposé plein sud. Donc j'ai une belle lumière quand je travaille, c'est assez chouette. Parce que c'est à la fois l'endroit où il y a le plan de travail, où c'est le plus pratique pour travailler à la bonne hauteur, où c'est le plus ergonomique, parce que bon, c'est quand même un métier qui, l'air de rien, est physique. Et puis il y a un accès à l'eau avec un point d'eau, donc ça aussi c'est assez nécessaire, parce qu'on a besoin d'eau. Alors je tourne dans différentes boutiques de créateurs, à Cergy-Pontoise et dans le Val-d'Oise. En ce moment je suis à Herblay, à l'Arblésienne. Et puis en général, je poste toute mon actualité et mes dernières créations sur Instagram.
Donc sur Instagram, on me retrouve, je m'appelle Pauline de la Poire. Donc c'est un peu mon petit surnom, c'est la poire comme le fruit. Eh ben, je m'appelle Pauline Della Pera, donc la poire en italien, parce que je ne suis pas italienne, mais ma vocation de la céramique est venue en Italie, notamment avec les céramiques étrusques, donc qui sont des céramiques antiques avec un très beau travail de la céramique, notamment sur la céramique funéraire. Ils font des très belles urnes avec des décors qui sont absolument fabuleux. Et donc, je suis céramiste basée à Pontoise. J'essaie de travailler sur la poésie, sur le mélange entre l'art et l'artisanat, comme je disais. Et puis j'ai aussi une activité de plasticienne, donc tout ça vient un peu se regrouper, le travail sur la matière, la poésie, essayer de faire des objets qui ont des histoires ou qui évoquent quelque chose, même si parfois c'est un peu abstrait, mais l'avantage de l'abstrait, c'est que les gens peuvent s'y projeter chacun à leur manière, donc ça laisse de la place au public aussi. 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

0: 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Il est 10h.
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Bonjour, bienvenue sur Radio RGB. 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Et toujours notre indicatif avec le groupe toulousain Monco Maroc dans le titre Psycho Song, extrait de l'excellent album paru en 2005, Végétal.

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0: parce que je pense qu'il y a un lien, alors là on remonte à la nuit des temps, entre le pouvoir et la virilité. Je pense que, en fait, les hommes ont inventé le
1: mais
0: pouvoir.
1: Mais ça vous inquiète, rassurez-moi.
0: C'est-à-dire
1: que le pouvoir ne doit pas rester seulement dans la main des hommes.
0: Bien sûr que si, sinon il se dilapide. Elles n'ont pas la même forme d'intelligence que les hommes. Elles n'ont pas la même forme d'approche. Pourquoi ? Il faut demander au bon Dieu.

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1: 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Il est midi.
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L'accordéoniste Daniel Colin, en flânant dans les rues de Paris, de René Larguet, album Passion Gitane, label Jazz Records, 23 juillet 2002, au studio Mesa, parlant de Charles Frossard à Soignolles-en-Brie, en Seine-et-Marne. Il y avait Patrick Saussois et Cohen de Cotter aux guitares et Jean-Claude Beneteau à la contrebasse.

Le pianiste Enrico Pieranunzi, Rosa del Mar, c'est une de ses compositions, album live at Birdland, label Cam Jazz. C'était le 1er novembre 2008 au Birdland à New York. Il y avait John Patitucci à la contrebasse et Antonio Sanchez à la batterie.

Le guitariste Gwen Cahu, Herz at Rainy Day de Jimmy Van Heusen, album Memories, label Ouest, 5 octobre 2017 au studio LDC. Il y avait aussi Julien Catiot à la contrebasse, à la guitare, pardon, et William Brunner à la contrebasse.

C'était le Yacouba Trio Whitey, thème de David Jacob, album Ouida Road, label Deviation Records, 22 avril 2024, au studio La Marche Blanche à Pavie, en Seine-Maritime. Alors, il y avait David Jacob à la contrebasse, Hakim Molina au piano, Nicolas Noël à la batterie. Et ils seront programmés le samedi 16 mai à 20h30 pour le dernier concert de jazz au Conflans. Ça se passera au conservatoire de Conflans, 74 rue Désiré Clément. Le thème Whitey a été composé en hommage au contrebassiste Yves Torchinski.

Le pianiste Michael Tyner, Nema, bien sûr, de John Coltrane. Album Play John Coltrane, label Impulse. C'était au Village Vanguard, en New York, le 23 septembre 1997. Il y avait Georges Mraz à la contrebasse, Al Foster à la batterie. 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

Le guitariste Rodolphe Raffali. Alors, Kenedia, c'est pas lui souffrir, c'est en langue brésilienne, et là vous avez reconnu la foule d'Angel Cabral, album en Amérique latine, label Frémo et Associés, 27 février 2016 à Paris. Alors, il y avait bien sûr autour de Rodolphe Raffali, Raul Barbosa, l'accordéon, Rudy Flores, Miguel Filippini, guitare, Sébastien Gastine, à contrebasse. Et Rodolphe Raffali a quand même officié sur plusieurs albums sous son nom, dont deux super que je vous conseille sur les musiques de Georges Brassens.

Le clarinettiste Erwan Christopher, The River by the Road, une de ses compositions, album The Remembering Song, label Frémo et associé. Il y avait autour de lui Bucky Pizzarelli et James Cirillo guitare et Gregory Cohen à la contrebasse.

Le guitariste Frédéric Belinsky, Nuages de Django Reinhardt, bien sûr. Album Gypsy Label Nocturne, mai 2006, au studio System 2. Ramon Galland, guitare. Costel Nitescu, violon. Simon Teboul à la contrebasse. Je vous rappelle quand même le samedi 16 mai à 20h30 au conservatoire Désiré Clément, rue Désiré Clément à Conflans-Sainte-Honorine. Le dernier concert de la saison Jazz au Confluent avec le Yacouba Trio. Nous terminerons avec le Paris Jazz Big Band, bien sûr, un thème de Nicolas Folmer, Uyana. Je vous remercie de votre écoute, je vous souhaite un bon dimanche, bonne semaine, prenez soin de vous et restez sur 99.2.

0: 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Il est 13h.
1: Bonjour à tous, 150 passagers du MV Ondius débarquent ce dimanche à Tenerife sous très haute protection sanitaire. 6 cas d'antivirus ont été confirmés à bord, 3 personnes sont décédées, tous les passagers sont considérés comme des cas contacts à haut risque, même s'ils sont asymptomatiques, ils devront être suivis pendant 42 jours. Bercy se prépare à un possible blocage sur le budget 2027. L'inspection générale des finances va évaluer les risques économiques si le budget actuel devait être reconduit faute de vote au Parlement. Avant le 31 décembre, le gouvernement redoute ce scénario à l'approche de la présidentielle. Il parle d'une possible mise en danger du pays. Jean-Luc Mélenchon est-il devenu un problème pour la gauche en 2027? D'après un sondage Ipsos BVA publié pour la Tribune dimanche, 70% des Français estiment qu'il serait un handicap pour une victoire à la présidentielle. Même à gauche, 55% des sympathisants partagent ce constat, en cause notamment son style jugé agressif et plusieurs polémiques. Mais le leader insoumis conserve un atout, près d'un Français sur deux reconnaît ses qualités d'orateur. Stop homophobie porte plainte contre Elon Musk à Paris. L'association vise des propos jugés homophobes publiés sur X contre des magistrats français chargés d'enquêter sur les possibles dérives du réseau social. Elon Musk est déjà visé en France dans une information judiciaire liée notamment à la diffusion d'images pédopornographiques sur X. Il manque aujourd'hui des piscines pour apprendre à nager. C'est ce que dit la Fédération professionnelle de la piscine, Julie Pierret.
2: Oui, près de 400 bassins publics font défaut sur le territoire avec de fortes inégalités en fonction des régions. Certaines collectivités n'en disposent pas du tout ou uniquement en été. Un problème alors que les noyades ont augmenté l'an dernier avec plus de 1400 cas recensés. Autre constat, des équipements trop vieux, souvent construits dans les années 70 et aujourd'hui très coûteux à rénover. Pour répondre à cette situation, la Fédération propose notamment d'ouvrir davantage les piscines privées dans les campings ou les hôtels à des cours de natation. L'idée, c'est d'améliorer l'apprentissage et de prévenir les accidents dans un pays qui compte plus de 3,5 millions de piscines privées.
1: Merci Julie. Et puis c'est le grand rendez-vous sportif du jour. OL Lyon peut décrocher un nouveau trophée ce dimanche face au PSG en finale de la Coupe de France. Coup d'envoi à 15h30 à Valenciennes. Le match sera diffusé sur France 2. Voilà pour l'essentiel de l'actualité de ce dimanche. Excellente journée à tous.
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0: Alors, le son qu'on vient d'entendre, c'est le son d'un four qui s'enclenche. Donc, c'est un four électrique. Donc, on entend le clac du four qui s'enclenche. Et puis ensuite, le petit bourdonnement, c'est la résistance qui commence à chauffer. On l'entend assez tard parce que, il faut, avant de lancer le four, il faut fabriquer les pièces qui vont aller dans le four. Et c'est un processus, c'est un bruit qu'on peut entendre plusieurs fois parce que généralement on va avoir plusieurs cuissons sur des pièces. Donc on va dire le classique c'est deux, mais il n'y a pas de limite au nombre de fois qu'on peut cuire une pièce. J'ai une démarche qui mélange déjà l'art et l'artisanat et puis qui se rapproche d'une esthétique japonaise qu'on appelle wabi-sabi, qui est d'accueillir l'imperfection. Donc j'ai des formes qui sont un petit peu tordues, un petit peu bizarres et c'est l'idée aussi que la matière elle va travailler, que ce soit pendant des périodes de séchage, que ce soit par rapport à ses propriétés plastiques, que ce soit à la cuisson aussi, que ce soit la matière, les couleurs qu'on vient mettre dessus vont venir travailler et il faut pouvoir accueillir un petit peu la surprise et même si on essaie de maîtriser le plus de paramètres possible, des fois ça fait la matière fait un petit peu sa propre vie. Donc le wabi-sabi, ça permet d'accueillir ça. C'est vrai que je ne fais pas forcément beaucoup de dessins, je ne prépare pas forcément beaucoup, parce que j'aime bien l'idée d'être assez ouverte à l'improvisation pendant que je crée mes pièces. Donc généralement, j'ai une idée à peu près, une direction, et puis j'essaye à peu près d'y aller, mais parfois je vais prendre des détours, des chemins. J'aime bien travailler en série pour me dire que je m'autorise à tester plusieurs pistes à partir de la même idée. Et du coup, je vais avoir des pièces qui vont aller ensemble, mais qui seront toujours un petit peu différentes, un petit peu uniques. Et c'est là aussi que l'artisanat et l'art se mélangent. Donc, même sur des pièces utilitaires, finalement, il n'y en aura jamais deux qui seront les mêmes. Si je suis vraiment le premier jour, je suis à mon établi, à ma table de travail, et puis je vais sortir toute ma terre, mes outils, et c'est assez drôle, ça ressemble un peu à une mise en place de cuisine. Quand on se met à faire un plat, on sort d'abord tous ses ingrédients, tous les différents ustensiles dont on va avoir besoin, et là c'est un peu la même chose. Je sors ma matière, je sors mes différents outils, et c'est assez rigolo parce que... Je parle de cuisine aussi parce que mon atelier c'est ma cuisine, donc il faut aussi être d'autant plus organisé quand on mélange les lieux comme ça, où... Il y a du professionnel et du privé qui s'installent. Puis en plus, en fonction de ce qu'on va utiliser comme matière, il faut faire bien attention à l'hygiène parce que si après, il faut aller préparer à manger dans le même endroit, il faut éviter d'aller grignoter n'importe quoi. Et la matière, en premier lieu, c'est de l'argile. Donc il y a différents types de pâtes d'argile. Moi, en l'occurrence, j'utilise de la faïence et du grès. Et puis après, en fonction des décors qu'on va venir ajouter, si on veut mettre de la couleur, on peut utiliser des engobes. Donc c'est de l'argile qui est diluée avec des pigments pour avoir un autre type de couleur. Et puis il y a aussi de l'émail, des émaux, donc là qui peuvent avoir toute une palette de couleurs, d'effets différents. Comme je disais, mon lieu de travail, c'est ma cuisine. Donc j'ai quand même un assez grand plan de travail, tout un espace qui est dédié pour... organiser, ranger, que ce soit la terre, les outils. Niveau des outils, j'ai pas mal d'outils de céramiste qu'on peut avoir assez souvent, mais généralement, on détourne aussi pas mal des outils ou des ustensiles qui viennent d'autres pratiques. On a plein d'outils, pas mal d'outils en bois, en métal. Ce qui va me différencier peut-être un petit peu, c'est que comme j'ai pas mal de pièces où je vais estampiller de la poésie dans l'argile, j'ai des poinçons de maroquinier en métal. Et donc ça me permet de venir imprimer du texte à la main dans mes pièces. Et il y a un petit côté machine à écrire qui est assez sympa parce que ça fait ce pont entre l'artisanat et l'art avec la littérature. C'est une assez grande cuisine. J'ai de la chance d'avoir un appart qui est haut de plafond, qui fait 2 mètres de haut. Du coup, j'ai une grande porte-fenêtre qui donne sur un balcon qui est exposé plein sud. Donc j'ai une belle lumière quand je travaille, c'est assez chouette. Parce que c'est à la fois l'endroit où il y a le plan de travail, où c'est le plus pratique pour travailler à la bonne hauteur, où c'est le plus ergonomique, parce que c'est quand même un métier qui, l'air de rien, est physique. Et puis il y a un accès à l'eau avec un point d'eau, donc ça aussi c'est assez nécessaire, parce qu'on a besoin d'eau. Alors je tourne dans différentes boutiques de créateurs, à Cergy-Pontoise et dans le Val-d'Oise. En ce moment je suis à Herblay, à l'Arblésienne. Et puis en général, je poste toute mon actualité et mes dernières créations sur Instagram. Donc sur Instagram, on me retrouve, je m'appelle Pauline de la Poire. Donc c'est un peu mon petit surnom, c'est la poire comme le fruit. Eh bien, je m'appelle Pauline Della Pera, donc la poire en italien, parce que je ne suis pas italienne, mais ma vocation de la céramique est venue en Italie, notamment avec les céramiques étrusques, donc qui sont des céramiques antiques avec un très beau travail de la céramique, notamment sur la céramique funéraire. Ils font des très belles urnes avec des décors qui sont absolument fabuleux. Et donc, je suis céramiste basée à Pontoise. J'essaie de travailler sur la poésie, sur le mélange entre l'art et l'artisanat, comme je disais. Et puis j'ai aussi une activité de plasticienne, donc tout ça vient un peu se regrouper, le travail sur la matière, la poésie, essayer de faire des objets qui ont des histoires ou qui évoquent quelque chose, même si parfois c'est un peu abstrait, mais l'avantage de l'abstrait, c'est que les gens peuvent s'y projeter chacun à leur manière, donc ça laisse de la place au public aussi.
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0: 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Il est 14h.
1: Bonjour à tous. L'essentiel de l'actualité, 150 passagers du MV Ondius débarquent ce dimanche à Tenerife sous très haute protection sanitaire. 6 cas d'antivirus ont été confirmés à bord. 3 personnes sont décédées. Tous les passagers sont considérés comme contacts à haut risque, même s'ils sont asymptomatiques. Ils devront être suivis pendant 42 jours. L'OMS rappelle que ce virus est rare, mais ce n'est pas un nouveau Covid. Bercy se prépare à un possible blocage sur le budget 2027. L'inspection générale des finances va évaluer les risques économiques. Si le budget actuel devait être reconduit faute de vote au Parlement avant le 31 décembre, le gouvernement redoute le scénario à l'approche de la présidentielle. Il parle d'une possible mise en danger du pays. Dans l'actu également, Stop Homophobie porte plainte contre Elon Musk à Paris. L'association vise des propos homophobes publiés sur X contre des magistrats français chargés d'enquêter sur les possibles dérives du réseau social. Et puis, c'est le grand rendez-vous sportif du jour. OL Lyon peut décrocher un nouveau trophée ce dimanche face au PSG en finale de la Coupe de France. Coup d'envoi à 15h30. Le match sera diffusé sur France 2. C'est la fin de ce flash. Excellente journée.

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0: 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Il est 16h.
1: Bonjour à tous. L'essentiel de l'actualité, les 5 Français du MV Ondus ont décollé de Tenerife en Espagne, direction la France. L'évacuation du navire se poursuit aux Canaries après la détection d'un foyer d'antivirus à bord. À leur arrivée, les 5 passagers français seront placés en quarantaine et suivis pendant 45 jours. Plus de 300 agents sont mobilisés pour évacuer les 150 passagers du bateau. Dans le Val d'Oise, un policier municipal est soupçonné d'avoir tué par balle son ex-compagne et leurs deux enfants de 9 et 13 ans avant de se suicider. Les corps ont été découverts samedi après le signalement du nouveau compagnon de la victime. Une enquête est ouverte pour déterminer les circonstances exactes des faits. Prudence dans le sud-ouest ce dimanche. 8 départements sont placés en vigilance orange pour les orages. Météo France annonce de fortes pluies, des chutes de grêle et des rafales de vent pouvant atteindre les 100 km/h. Enfin, la Ligue de football professionnel a ouvert une instruction après les incidents survenus samedi soir à Bastia en Ligue 2. Alors que le Mans menait 2-0, les fumigènes ont été lancés dans les arrêts de jeu au stade de Furiani. La rencontre a dû être stoppée par l'arbitre. Voilà pour l'essentiel. Bon après-midi à tous.
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5: J'éduque pas mes frères et sœurs. Quelque part un petit peu aussi. Mais quand je suis avec eux, je peux leur faire écouter de la musique. Je me souviens quand je fais écouter du Rammstein à ma petite sœur, c'est amusant, parce qu'elle peut pas comprendre. Ça a beau lui plaire, pour elle, ça lui plaît parce que c'est ma musique. Elle me dit c'est la musique d'Armand, ça me fait plaisir parce que j'écoute de la musique avec Armand. Elle peut pas comprendre tout le sens, et c'est normal. J'aime bien être le grand frère dans l'histoire, parce que l'avantage du grand frère, c'est qu'il peut apprendre n'importe quoi à n'importe qui, on s'en fout, c'est pas son rôle. Il est pas là pour éduquer, il est là uniquement pour montrer une valeur d'exemple négative en tout cas. Mais j'espère que quand je serai plus vieux, si un jour j'ai des enfants ou des nièces, des neveux, n'importe quoi, il y en a un qui se pointera et qui me dira ah, « c'est moche que t'écoutes, c'est un bruit immonde et ça n'a aucune valeur ». Et là je pourrais le regarder et lui faire « c'est pas ma faute si tu peux pas comprendre, t'es pas ouvert d'esprit ». Et ça sera tellement amusant. Puisque finalement, je cherche pas à ce qu'on me comprenne. J'aimerais bien qu'on me comprenne, mais sans avoir à expliquer aux gens. Mais bien qu'ils me comprennent, j'aimerais bien qu'il y ait quelqu'un qui se pointe en face de moi qui fait « bon, je t'ai compris » et qui disparaisse. Je recherche dans ma vie un décalage. Effectivement, le jour où un cheval avec des crinières roses et deux étoiles dans les yeux viendra me voir et me dirait « Armand, je t'ai compris », là, je regarderai mes bras, je regarderai mon nez, je me dirai « qu'est-ce que j'ai pris, qu'est-ce qui s'est passé ? Il y a quelque chose de terrible qui est en train d'arriver. » Et ce serait fantastique. Effectivement, c'est d'une certaine manière une sorte de fantasme un jour de me retrouver dans une situation que je ne puisse pas comprendre. Quelque chose de totalement irrationnel, puisque je suis quelqu'un d'assez rationnel sur le fond. Mais arriver dans une situation totalement irrationnelle et ne pas avoir d'explication à me fournir, alors là, ce serait une grande passion. Effectivement, je pense que le métal est une musique rationnelle. Et j'espère qu'il y a d'autres gens comme ça, ce serait terrible sinon, je pense. Enfin, déjà, vu qu'il y a une multitude de personnes qui pensent exactement comme moi, des personnes qui pensent exactement comme moi, je pense pas. Et qui pensent d'une certaine manière avec une approche du métal comme moi, sûrement, heureusement d'ailleurs. Les gens qui voient une forme de spiritualité dans la musique, j'espère. Je suis à peu près sûr, même à 99%, qu'il y a des gens qui voient ça comme ça.

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0: 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Il est 18h.
1: Bonsoir à tous, à la une de l'actualité, Édouard Philippe lance officiellement la nouvelle phase de sa campagne pour la présidentielle de 2027. Réuni ce dimanche à Reims avec les cadres de son parti Horizon, l'ancien Premier ministre a annoncé un grand meeting le 5 juillet prochain à Paris. Objectif affiché, élargir son mouvement au-delà d'Horizon pour préparer une nouvelle recomposition politique avant la présidentielle. Les 5 Français présents à bord du navire MV Ondus atterrissent au Bourget dans un avion médicalisé. Ils seront placés en quarantaine pendant 72 heures à l'hôpital avant un isolement à domicile de 45 jours avec un suivi médical renforcé. Aucun cas confirmé d'antivirus n'a pour l'instant été recensé en France. Les autres passagers du navire sont progressivement évacués. Attention à la galère sur les rails. Dans un mois, le 10 juin prochain, 4 syndicats ont déposé un préavis de grève, Julie Pierret.
2: Oui, les 4 principaux syndicats de cheminots appellent à une grève. Ils dénoncent dans un communiqué un état d'urgence dans l'entreprise. Ils parlent de plusieurs drames entre les accidents du travail, les arrêts maladie et les suicides. Des drames liés principalement aux réorganisations qui portent atteinte à la santé mentale et physique des salariés. Les syndicats s'opposent à ces transformations. Ils pointent aussi des suppressions de postes, des pressions à la mobilité, une dégradation du climat social. Autre revendication, et pas des moindres, les salaires, les organisations réclament l'ouverture de véritables négociations alors que l'inflation continue de peser sur le pouvoir d'achat des cheminots.
1: Merci Julie. Et puis des agents de sûreté de la SNCF et de la RATP vont être équipés de pistolets à impulsion électrique dans le cadre d'une expérimentation de 3 ans. L'arrêté publié ce dimanche prévoit le déploiement de ces armes dans plusieurs gares comme Paris-Saint-Lazare, Paris-Austerlitz ou encore Marseille-Saint-Charles. 300 à 400 agents sont concernés. Ils devront suivre une formation spécifique avant de pouvoir utiliser ces tasers réservés aux situations violentes dans les transports. Nouveau drame familial en Meurthe-et-Moselle. Un père de 37 ans a abattu son fils de 7 ans et gravement blessé son autre enfant de 17 ans avant de se suicider. Les faits se sont produits dans la nuit de samedi à dimanche. Le parquet de Nancy évoque un contexte de séparation. Une enquête pour homicide volontaire est ouverte. Enfin, l'Espagnol Jorge Martin a remporté le Grand Prix de France MotoGP sur le circuit Bugatti du Mans. Le Français Fabio Quartararo a terminé 6e, son meilleur résultat de la saison. Johann Zarco, vainqueur l'an dernier, lui prend la 11e place. Voilà pour l'actualité. Excellente soirée à tous.
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0: ho, ho.
1: How do you do, my friend?
0: Oh, so fine, and you?
1: Oh, très bien, très bien.
0: Eh ben, dis donc, c'est parti, enfin, pour une nouvelle édition d'Ultra Rock.
1: Eh oui, on vous a manqué pendant transformation technique du studio,
0: voilà,
1: de la cabine.
0: Ah, si vous voyez, d'ailleurs, vous le verrez un petit peu, parce que nous sommes en vidéo aussi. Super studio, tout neuf.
1: Tout
0: Il va falloir s'y habituer, parce que c'est du moderne, hein. C'est fini les trucs de vieux.
1: Oui, la tirette, à 100 balles.
0: Et voilà.
1: L'égaliseur sous les mains.
0: Tout à fait. Donc voilà, c'est parti pour un tour, et puis un tour qui a bien commencé.
1: Exactement, Fréb.
0: Qu'est-ce que c'était ?
1: Airborne, qui a sorti un single. Son album sortira le 28 août, alors calmez-vous un peu. Ce groupe australien, un petit peu ACDC-like survitaminé, vient de sortir ce single qui s'appelle Alive After Death, Last Plane Out, et l'album s'appellera Airborne.
0: Bien.
1: Voilà, pour une reprise.
0: Qui est fort
1: traditionnel, c'est bien.
0: Bah oui, tout simplement. Tout de suite la suite.
1: Ouais,
0: oh
1: ouais.
0: Oui, ce groupe s'appelle Toward the Throne.
1: Ok.
0: Et ils ont sorti un album au mois de février. Oh la vache, c'est loin. L'album s'appelle Midnight. Et ma foi, c'est du bon. C'est du très très bon. Vous allez pouvoir vous en rendre compte en écoutant ce petit morceau qui s'appelle Midnight.

0: Voilà, c'était Toward the Throne.
1: Ça commence bien métal cette émission.
0: Je crois, oui.
1: Ben, ça va continuer bien métal, Fred.
0: Yes.
1: Connais-tu le groupe Draconian?
2: Bah oui, quand même, ce sont...
1: Ah oui, des Suédois.
2: Des bons
1: Suédois.
2: Qui sont là depuis un petit bout de temps quand même. Hein.
1: Exactement, puisque c'est leur 8e album.
2: Déjà.
1: Figure-toi quand même que leur dernière sortie sortait d'il y a 6 ans.
2: Oh la vache.
1: Waouh. Mais là, chez Napalm Records, leur album Insomnolent Ruin sortira le 8 mai.
2: Que dire?
1: Ouais, c'est-à-dire que c'est sorti le 8 mai, pardon. Et il y a le retour de la chanteuse Lisa Johansson. Peut-être que c'est la cousine de Scarlett. Ou de Mathieu, peut-être.
2: Oh.
1: Matt Johansson. Un petit bisou. On va écouter ce titre, Anima.
2: Tant que ça démarre. C'est un peu long parce qu'on passe une clé USB, ouais, c'était pas prêt. Bon, ça arrive quand tu veux, hein. Oh putain, c'est long.
1: C'est long, mais...
2: Bah, espérons que ça sera bon. Ah. Ça y est, c'est parti.

0: Moi, j'entends rien, Fred.
1: Bah, moi non plus. Je sais pas pourquoi. Je ne sais pas pourquoi ça ne veut pas.
0: C'est chelou.
1: Oui, c'est de chelou.
2: Fais-les glisser sur ton dossier, peut-être.
1: Pourtant.
2: On le fait en live, messieurs, dames, bien
1: oui,
2: sûr.
1: On, essaye, là, parce
2: on
1: que...
2: le fait en live, on maîtrise les outils. On tente de maîtriser les outils.
1: Pourtant, il a bien marché tout à l'heure. Oh là là.
2: Alors, Lulu me dit quand même que quand il y a du son, il est bon.
1: Alors, voilà, on va réessayer. Vachement bon. Je vais essayer de les mettre directement dans ton dossier.
0: Ouais.
1: S'il veut bien.
2: Au pire des cas, je peux sélectionner autre chose.
1: Bah, regarde vite fait.
2: Et ouais, on vient, bah, vite fait, ça
1: si,
2: y est.
1: Mais le problème, c'est que... Oh, attends, j'ai un problème aussi avec ma souris. Je crois qu'ils ont décidé de me faire chier.
0: Non, tout va bien.
1: Alors, on recommence encore une dernière fois. Voilà, là, c'est bon. Je les transfère. Ni en soin, vont revenir.
2: Tagada de soin, de soin.
1: Oui, c'est soin de soin. Hein.
2: C'est bah oui, c'est bah, là, carrément
1: on
2: de soin de soin.
1: On est en plein dedans de soin de soin.
2: Mais ouais.
1: Alors, si je rappelle Nia que
2: Draconian,
1: je fais ça, est-ce qu'il veut bien partir?
2: Alors, écoutons.
1: Ce qui est bizarre, c'est que j'ai pas de son.
2: Ensemble.
0: Bam, badam, bam, bam, bam.
2: On peut mimer.
1: Oui, mais
2: non, parce que mimer à la radio,
1: sur
2: c'est...
1: Sur mon RCA, pourquoi n'ai-je pas de son sur mon RCA?
2: Tu veux dire que tu n'en as plus, Freb?
1: Bah, il y en avait tout à l'heure.
2: Ouais, on est d'accord.
1: Mais là, il n'y en a plus.
2: Ah bah, crotte.
1: Bon, écoute, on a un petit problème, on a un petit sous-sac, donc je vais remettre le réseau, et puis on essaye de recommencer.
2: Ou alors on met notre musique de fond.
1: Ouais.
2: Elle est bien sympa. On revient, messieurs, dames, dans quelques instants.
0: Évidemment.

0: Eh ben voilà, c'était bien ça.
1: Calme-toi un moment, calme-toi un moment. Oui, c'était bien. C'était bien aérien.
0: Ah, je te jure.
1: Bien aérien, et moi j'aime bien.
0: Moi aussi.
1: Voilà, Draconian. Il a eu du mal à décoller, mais une fois qu'on l'a lancé, c'était parfait.
0: Tout à fait. Ouais. Quelques petits soucis, on vous avait prévenu, hein, parce qu'on n'a pas encore la maîtrise de tout ce beau matériel.
1: Exactement.
0: Non, mais... Alors que dire maintenant? Bah, tout de suite la suite.
1: Exactement.
0: Nous allons faire un tour du côté de l'Allemagne, avec un groupe qui s'appelle Aeon Gods. Nouvel album, sorti aussi en février, qui s'appelle Reborn to Light.
1: T'aurais pas un petit peu de retard
0: Ouais, écoutez, faut pas exagérer, même pas 3 mois. Estime-toi heureux que je passe par les trucs de 2025.
1: Hein, non, on s'en fout, c'est passé.
0: Il me restait moins une centaine d'albums à passer. Très branché, Égypte antique. C'est lumineux, c'est ténébreux. Bref.
1: J'aime bien.
0: C'est moi. Moi, j'aime bien. Donc, je vais vous faire découvrir, si vous ne le connaissez pas, à travers ce titre, The Sacred Union, Aeon Gods.

0: Ah, c'est du bon power metal épique de derrière les fagots. Hein. Bon, ils n'ont pas réinventé le style, mais ça reste vachement sympa.
1: C'était très héroïque.
0: Oh, tout à fait. Et le groupe allemand Eons Gods.
1: Quelle cavalcade. Freb.
0: Oui, c'est moi.
1: Je ne sais pas ce que tu faisais le 10 novembre 2023, mais moi, je sais où j'étais.
0: Ah bon?
1: J'étais au forum de Montréal, cette magnifique salle à côté.
0: Ah, mais j'y étais aussi.
1: Ah oui.
0: Ça y est. Oui, d'ailleurs, j'ai un petit enregistrement, mais...
1: Oh non,
0: pas le dire.
1: Geoff Tate, vous connaissez ce nom.
0: Oui.
1: C'est la voix de Queensryche, le chanteur originel de Queensryche.
0: Tout à fait.
1: Irremplaçable, j'ai envie de dire, inimitable.
0: Ouais.
1: On se souvient de ce show qu'il avait fait au forum tout à côté.
0: Ouais.
1: Vlatipa, qu'il y a 35 ans, sortait le premier volume d'Operation Mindcrime, album de Queensryche.
0: Tout à fait.
1: Et bien, Vlatipa, que la semaine dernière, l'ami Geoff Tate, il a sorti Operation Mindcrime 3.
0: Oui, donc parce qu'il y a 3, eu un 2.
1: Parce qu'il y a eu un 2 aussi,
0: oui,
1: entre-temps.
0: Ouais.
1: Voilà. Et donc, on va écouter ce titre.
0: Oh oui.
1: The Answer.

0: On va faire ça, tiens.
1: Bah sinon, j'envoie un morceau ou on va le chercher sur YouTube ? On envoie le morceau avant ?
0: Allez, on envoie le morceau.
1: Allez. Alors, le groupe qui suit, c'est un groupe norvégien. Ils nous font du hard rock classique qui devrait te plaire. En tout cas, moi, j'ai adoré. Style Black Sabbath, Deep Purple, rien que ça.
0: Mais c'est qui ?
1: C'est leur deuxième production. Ce groupe norvégien s'appelle... Gjenferd. Leur album s'appelle Black Smoke Rising. Et franchement, moi, j'ai trouvé ça vraiment adorable.
0: Adorable ?
1: Oui, vraiment adorable.
0: Genre, ils sont sympas, donc vous êtes adorables, les gars.
1: Ah bah ouais, hein. D'accord. On va s'écouter ce petit morceau qui s'appelle Bound to Fall.

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2: Oh, décidément, ils veulent toujours partir tous, là. Oh. C'était donc ce groupe norvégien, Gjenferd, très deep purple-lien quand même, hein.
3: On est d'accord, frère.
2: Oh, que c'est bon.
3: Bon, bah, du coup, maintenant qu'on l'a, on va lancer Geoff Tate. Qu'est-ce que tu en penses?
2: Bah, écoute, une fois, ouais, hein.
3: Bon.
2: Même deux fois, d'ailleurs. Bon. Allez, on y va.
3: Eh ben, on n'a qu'à faire ça.
2: Allez, c'est parti.
3: Au revoir, monsieur Geoff Tate.
2: Enfin, s'il veut.
3: Oh bah oui, on va pas le faire chier maintenant.

0: Eh oui, parce que si nous on ne sait pas, lui il a la réponse, Geoff.
1: C'est dingue ça, mais écoute, c'est prometteur, hein.
0: Geoff Tate, absolument.
1: Ah, j'ai bien aimé, là, on est tout à fait dans le style, hein.
0: Exactement.
1: Oh, ça sent.
0: Bon, ben voilà. Qu'est-ce qu'on fait? Je passe un truc à moi, puisque t'en as enchaîné deux et j'en ai le chandard.
1: Tout à fait.
0: Alors, qu'est-ce que je vais choisir?
1: Ben, je sais pas.
0: Ah, ben, puisque Monsieur Boot n'est pas là, il n'arrivera pas, hein.
1: Non.
0: Ben, moi, je vais envoyer plein de bonnes choses.
1: Oui.
0: Et en parlant de plein de bonnes choses, il y a le groupe Europe.
1: Ah, j'en étais sûr.
0: Europe qui vient de sortir un single.
1: Single.
0: Alors, l'album sortira le 25/09. Donc, le 25 septembre.
1: Ah oui, d'accord.
0: C'est fou, ils anticipent quand même. Hein.
1: Oui, vachement.
0: Cet album s'appellera Come This Madness.
1: Mm-hmm.
0: Le groupe sera à l'Olympia avec un sold out.
1: Oh la vache.
0: Le
1: ouais.
0: 6 octobre.
1: Ah oui.
0: Ouais, moi j'y serai. Voilà.
1: Oh, t'as de la chance.
0: Alors, ce qui m'ennuie un peu, c'est que c'est que des places assises.
1: Ah.
0: Et, mais.
1: Y a même pas de fausse, rien du tout.
0: Non, pas de fausse, rien, de la place assise. Mais.
1: Oula.
0: Mais où va-t-on?
1: Mais je crois qu'ils vont pas rester longtemps assis, les gens.
0: Où va-t-on? Allez, premier extrait de ce nouvel album des Suédois, on va écouter One on One.

0: Eh ben dis donc.
1: Bah ouais.
0: Oh
1: ouais.
0: C'est bien ça.
1: C'est pas mal.
0: Oh, ça fait du bien.
1: Ouais.
0: Le son de la basse.
1: Alors.
0: Ah j'ai adoré.
1: Hein.
0: Ah j'ai
1: bon,
0: adoré.
1: Bon bah écoute, à suivre.
0: Bah oui.
1: À suivre fin septembre donc. Le 25 pour être précis. Pour le nouvel album de Europe.
0: Nous allons les suivre.
1: Qui vont sortir un deuxième single d'ici là.
0: Je pense, oui, allez.
1: I think so.
0: Tout de suite la suite.
1: Ouais.
2: Ouais.
0: Alors, est-ce que tu connais...
1: Non, non.
0: J'en étais sûr, mais tu le connais quand même. Monsieur Tom Hamilton, ça te dit quelque chose?
1: Ah oui.
0: Tom Hamilton, c'est le bassiste, je crois.
1: D'Aerosmith.
0: D'Aerosmith.
1: Ouais, bien sûr.
0: Eh bien, le petit gars, à son âge, hein, plus de 70 ans, il sort son premier album solo.
1: Eh ben, il était temps, monsieur.
0: Eh ben, oui. Son groupe s'appelle Close Enemies. Même titre pour l'album. Et pour une première, eh ben, écoute, franchement, c'est du bon hard rock US.
1: Bah, il a de la bouteille, monsieur.
0: Ah, bah oui, mais il a encore du talent, comme on dit, puisqu'en ce moment, Aerosmith, c'est plutôt en gros sommeil, si ce n'est pas arrêté.
1: Ah, il y a quand même une collaboration avec Youngblood. Ils ont sorti 4 ou 5 morceaux.
0: Oui.
1: Sur un EP qui était très intéressant.
0: Tout à fait. Alors, en attendant, bah écoute, on va s'écouter Tom Hamilton avec son groupe Close Enemy et ce titre.
1: Est-ce qu'on peut dire qu'il a Hamilton avant de sortir?
0: Oh là là, elle est bonne celle-là. Allez, on s'écoute tout de suite. Take a Pill.

0: Voilà, c'était donc le premier groupe du bassiste Tom Hamilton avec son groupe Close Enemies.
1: Très bien.
0: Très rock'n'roll.
1: C'est pas mal, pas
0: ouais,
1: mal.
0: C'est hein, sympa.
2: Bing, bing.
0: Didon, don, ding.
1: Allez, tiens.
0: Tara du boudin.
1: Alors, Lulu nous dit qu'elle nous entend dans son téléphone, Freb.
0: Ah.
1: Voilà. C'est rigolo, ça.
0: Oui, mais je ne l'entendais pas sur On Air. Bon, on va essayer de trouver.
1: On va faire un petit essai.
0: Oui.
1: Un groupe parisien que j'aime vraiment beaucoup, qui s'appelle Arsh, H-A-R-S-H, qui est connu dans le milieu pour avoir tourné avec X-Groupe et avoir fait quand même de belles dates.
0: Ouais.
1: Le groupe va sortir son deuxième album le 3 juillet.
0: D'accord.
1: Ils ont déjà sorti un single et un deuxième vient d'arriver. C'est mixé par le chanteur, enfin, l'ancien chanteur de Kissing Dynamite, puisqu'il démissionne, mais il est aussi producteur, dont Hannes Brown.
0: Ouais.
1: On sait que les prods de Kissing Dynamite sont cool. On va écouter un extrait de l'album Feels de Arsh, Don't Mess With Me.

0: par l'ancienne, pour l'instant.
1: Ça marche.
2: Oh, on l'entend.
0: Tu entends? Est-ce que tu l'entendrais pas par mon téléphone?
1: Ah si, peut-être.
0: Eh ben oui, sacré frère. Mais si on vient d'écouter Arche.
1: Ouais.
0: Et on doit enchaîner par un jingle.
1: Ah bah ouais, mais j'étais pas prêt.
0: T'étais pas prêt?
1: Ouais.
0: Qu'est-ce que tu fous? Tu faisais des essais ou quoi?
1: Ouais, toujours.
0: Et ouais, toujours. Donc c'était Arche, hein, deuxième extrait de l'album qui va sortir en juillet.
1: Ouais.
0: Avec une belle prod.
1: Oh.
0: Ah, dis donc. Eh oui, chez vous.
1: Oui.
0: Cette musique, ce jingle, ouais. Vous le reconnaissez.
1: Ah oh bah ouais.
0: Et vous êtes tout de joie transporté.
1: Oh la vache.
0: Eh oui, bah oui, parce que c'est c'est le milieu de l'émission.
1: Oui.
0: Il est synonyme quoi de sueur,
1: de
0: porte-monnaies allégées, de salles obscures, de bières,
1: de coups, de
0: danse barbare. Vous l'avez compris.
1: Oui.
0: Bah c'est les annonces de concert de.
3: Salut les copains.
1: Salut. Bonjour. Copine.
3: Vous m'entendez bien à l'ancienne, dans le téléphone?
1: Tout à fait. Ça fait drôle, mais bon.
3: Moi, je vous entends plus, là, tiens. Vous parlez?
0: Ah bon, on est là.
3: Ah d'accord, ok, ça marche. Ouais, j'espère que tout le monde m'entend bien. Je suis à distance, effectivement, avec un léger différé en direct de la montagne. Et je vais vous annoncer les quelques concerts qui, ma foi, se profilent sur ce joli mois de mai, un peu pluvieux, il faut bien l'avouer quand même. Mais justement, c'est le temps idéal pour ne pas sortir vous balader et aller plutôt dans les salles de concert.
1: Tout à fait.
3: Alors, vous pouvez tout de suite réserver votre demain soir, puisque votre demain soir, vous pourriez voir à la péniche Antipode les copains d'Orkis accompagnés de Epinikion. Je suppose que ça se dit Epinikion. Et si ça se dit Epinikion, eh bien, je m'en excuse auprès d'eux. Et puis, après, vous avez un petit peu de temps, quelques jours pour vous reposer. Vous pouvez partir en Bretagne, si vous le souhaitez.
0: Mais oui.
3: À Glomel, dans le 22, Côte d'Armor, il me semble que c'est ce département. Et il y aura le Craze E-Fest, alors avec un super jeu de mots, Craze, un peu comme on écrirait Braze, il me semble. À l'affiche de ce festival qui se déroule sur deux jours, il y aura des groupes comme Cashmere, comme Selkilt, Benighted, Aléajac Taest, et surtout, n'oubliez pas d'aller voir Bernard Minet avec son Metal Band. Le 16, toujours, donc là c'était le 15 et le 16. Le 16, par contre, si vous voulez être plutôt du côté de Savigny-le-Temple, à l'empreinte, vous pouvez voir les Nashville Pussy ainsi que The Commoners et Arch.
0: On vient d'en passer.
1: Ouais.
3: Qu'on vient de passer exactement. Tu m'ôtes les mots de la bouche.
1: Oui, Georges.
3: Passons au 19 mai. Le 19 mai, ce sera au petit bain. Allez, hop, plouf, on va voir The Sword et Earthless. Et puis le 22, vous voyez, à chaque fois, il y a quand même quelques petits jours pour récupérer entre les concerts. Donc le mois de mai n'est pas trop dense, voilà. Il est plutôt métal. Le Guitar Night Project au Forum de Vauréal. Ce sera donc le 22 mai avec qui? Avec Chapelier, avec Patomet, avec Patrick Ronda, c'est les pattes.
1: On
3: les pattes de retour le 22 mai. Au Forum de Montréal dans le 95, je l'ai déjà dit, mais je le redis car c'est juste à côté de la radio.
1: Oui.
3: Et puis, on va terminer ces annonces pour ces 15 prochains jours, puisque vous retrouverez l'émission le 24 mai prochain. Je vous annonce donc la date du 23 mai qui se déroulera au Racam à Brétigny-sur-Orge et ce sera une date de la tournée du groupe HN. Et voilà, c'est tout pour cette fois-ci.
0: Et ben les dos HN, c'est très bien. Hein.
1: Ouais.
0: Faut y aller. Hein.
3: Exactement. Aller les voir donc, ainsi que tous les autres groupes que nous avons cités. Et votre mois de mai aura été bien rempli.
0: Bah évidemment.
4: Ouais.
0: Évidemment. Et bah c'était les annonces de concert de. Qu'on retrouvera au téléphone dans 15 jours.
1: Ouais.
0: Bye bye.
1: Bye bye. Bye.
0: Allez Fred.
1: Alors.
0: C'est à ton tour.
1: Bah écoute tout de suite la Soyouit avec un groupe. Qui nous vient du Canada, figure-toi.
0: D'accord.
1: Il s'appelle Warb. Classé dans le black metal symphonique, ma foi, c'est du bon, hein, c'est du très très bon. Leur album s'appelle Necropolis. Et on va s'écouter ce petit morceau qui s'appelle exactement pareil, Necropolis.

0: Voilà, c'était donc le groupe canadien Worm.
1: Très bien, Fred.
0: Oh, c'était du lourd, hein.
1: C'est vrai. C'est vrai. C'est ouais. vrai. Un peu lourd comme l'actualité du président américain, finalement.
0: Tout à fait.
1: No Man Is Innocent, tiens, vient de sortir un single dédié entièrement à ce bon monsieur Trump.
0: Tiens donc.
1: Nouveau titre revendicateur, et effectivement, c'est Donald qui en prend plein la son grade. Et bien sûr, oh, c'est justifié, hein.
0: Oui.
1: Ce gros, bien sûr.
0: Oui.
1: Voilà. Donc, nouveau single pour No Man Is Innocent. On va écouter ce titre, Fol Amour.

0: Eh ben dis donc.
1: Le style No One Is Innocent.
0: Ça me rappelle Nome Clantura. Tout à fait.
1: Eh ben oui.
2: Oh là là.
1: Mais oui, mais voilà.
2: Que c'est bon.
1: No One Is Innocent.
0: Tout à fait Thierry, tout à fait. La suite tout de suite.
3: Ben oui.
0: Bah tiens.
3: Alors.
0: Ce groupe est tout seul.
1: Hein.
0: Ce groupe est tout seul.
1: Très bien.
0: C'est un one man band. Il y en a de plus en plus, hein. Il y en a beaucoup. Bon, ben sur scène,
1: oui.
0: Il est obligé quand même d'embaucher des gars pour venir jouer avec lui parce qu'il ne veut pas tout faire. C'est pas possible. Le groupe s'appelle The Runes of Beverast. Je crois qu'ils sont allemands. Enfin, il est allemand. L'album s'appelle Temple Schlaf. Ah oui, c'est allemand, ça, il n'y a pas de problème. Que dire ? C'est du black metal. Excellent. C'est assez déroutant à écouter. Hein,
1: vous êtes violent ce soir ?
0: Oui, très très très. C'est son 7e album. Et franchement, c'est une réussite. On va s'écouter le titre Temple Schlaf.

0: Eh ben, dis donc, c'était The Runes of Beverest.
1: Hey,
0: hey. Eh oui.
1: Et tu sais quoi, Fred?
0: Non, mais tu vas me le dire.
1: Je t'entends, là.
0: Ah, tu m'entends bien?
1: Ouais, écoute bien.
0: Oh, il y a du... Oh, oh, ce... Ah ouais, ça fait une boucle, hein.
1: Ouais, ça fait
0: et
1: une
0: donc,
1: boucle.
0: Si j'appuie sur machin, est-ce qu'il y a encore la boucle, là? Eh ben oui. Ouais, ça se...
1: Oui, il y a, parce ça que ça pas. Passe ici, en fait, Fred.
0: Et si je te passe à l'antenne, est-ce qu'on t'entend? Hein? Y'a voir?
1: Ah, bah attends, on va voir.
0: Allô?
2: Oui, bonjour. Oui, bonjour.
0: Bah, je t'entends bien.
2: Eh ben, salut. On dit au téléphone.
0: Voilà, je t'entends très bien.
2: Ça fait 10 emplois, mais j'aime bien.
0: Ouais, c'est rigolo. Bah, tu vas pouvoir annoncer la suite alors, hein?
2: Bah, je sais pas. Et si t'enlèves le N-1?
0: Si j'enlève le N-1, y'a voir ce que ça fait?
2: Ouais, le N-1.
0: Et là.
2: Alors, il faut enlever le N-1, comme ça, je m'entends pas et ça fait pas d'écho.
0: Ah, d'accord, voilà.
2: C'est bien ce qu'on disait. Eh bien, messieurs, dames, en direct de mon téléphone.
0: Oui, parce que je t'ai coupé.
2: Vous lancez le prochain titre qui est celui de Korn.
0: Wow.
2: Korn s'est associé avec l'éditeur du jeu vidéo Diablo 4.
0: Yes.
2: Lord of Hatred et les papas du Neo Metal ont bien sûr composé un titre de leur cru.
0: Oui.
2: Et on va l'écouter. Il s'appelle Reward the Scars. Et je vous fais un bisou et je vous dis au revoir.
0: Au revoir.
2: Bisous.

0: Eh ben, dis donc.
1: Alors ?
0: Ah bah ça déménage.
1: C'est très efficace.
0: Oh là là là là là là.
1: Ils sont pas plein. Dans le brouillard, c'est pas un corne de brume du coup.
0: Tout à fait.
1: Non. Voilà, c'était corne.
0: Ouais, je t'entends très loin, c'est bizarre, t'étais loin de ton micro là, non ?
1: Corne.
0: Ah, c'est difficile, hein ?
1: Hein ?
0: Non, non, c'est
1: non,
0: bon.
1: Je suis là, regarde.
0: Alors, tout de suite la suite ?
1: Ouais.
0: Alors, le groupe qui suit s'appelle Godsticks. Ce sont des Britanniens. Oui, parce qu'ils nous viennent de Great Britain. C'est leur 7e album, et franchement, c'est du bon ! C'est peut-être le plus musclé qu'ils aient fait à ce jour. Cet album s'appelle Void. Il est déjà sorti, puisqu'il est sorti en mars. Et on va s'écouter ce morceau. M-I-E, plutôt. C'est plus, c'est mieux de le dire comme ça.
1: M-I-A, ouais, oui. M-I-A. M-I-A.

0: voilà, c'était excellent le groupe God Sticks.
1: C'était intéressant.
0: Très
1: années 90, j'ai trouvé.
0: Tout à fait.
1: Allez, Fred.
0: Oui.
1: Si on allait faire un tour en Allemagne.
0: Bah ouais.
1: Pour écouter un peu de métal allemand, mais. Écoute.
0: Meumeux.
1: Ce groupe s'est formé en 2022 et sort son troisième EP.
0: Ouais.
1: Avec un beat très entraînant.
0: Bah alors.
1: Et rudimentaire. Et rudement efficace, pardon. J'ai mal écrit. Rudement efficace. Ce groupe s'appelle Dominum. Il va sortir un album le 3 juillet de cette année.
0: D'accord.
1: Et tu vas voir, c'est plutôt cool. Night is Calling Now, c'est le nom de cet album. On va écouter The Circus is in Town.

0: Ah bah c'est très intéressant ça.
1: Alors dance floor.
0: Oh là là, très. Oh là là, dis donc. En tout cas, on a bien dansé dans le studio.
1: Alors peut-être.
0: Non mais, tout de suite à suite.
1: Ouais.
0: On retourne en Allemagne. Et oui, avec un groupe qui s'appelle Monosphère. Nouvel album qui s'appelle Amnesia, formé en 2015, donc c'est un groupe relativement récent. C'est leur troisième album, classé dans le post-metal qui vire un petit peu vers le prog. Moi, je qualifierais ça carrément de djent.
1: Oh, toi.
0: On s'écoute ce titre, Collapse.

0: monosphère.
1: Pas mal.
0: Pas mal du tout.
1: Et j'ai même envie de dire que c'est pas mal. Allez.
2: Oui, allons-y.
1: On arrive bientôt à la fin.
2: Non.
1: Non. Oh. Non, encore un peu.
2: Oui, bah oui.
1: Allez, des vieux de la vieille aussi.
2: Oh la vache, oui.
1: Avec ce death avant-gardiste chanté en français, bien sûr.
2: S'il vous plaît.
1: Groupe culte, Misanthrope.
2: Ouais.
1: Sort le 29 mai, c'est-à-dire très bientôt, un nouvel album. Et c'est le 11e album studio.
2: Oui.
1: Il s'appelle Embrasement.
2: Ouais.
1: Non, pas Embrasse-moi, ça aurait été chaud.
2: Non.
1: Embrasement. On va écouter ce titre, Comtesse Vampire.

0: Bon allez, on va aller chercher ce titre ailleurs puisque le fichier audio qu'on avait n'était pas foufou, dis donc.
1: Oh bah dis donc hein.
0: C'est pourtant hein. On va repartir dans quelques instants pour Misanthrope. Qu'est-ce qu'on peut dire, c'est qu'on va, on arrive à la fin de l'émission, donc on va se retrouver dans 15 jours. Bien sûr pour toute l'actu métal sur RGB 99.2. Et puis je m'aperçois que ça fait 35 ans qu'on fait ça, Freb, quand même.
1: 35 ans, mais t'imagines même
0: mon
1: pas.
0: Mon Dieu. Alors est-ce qu'on s'en sort avec YouTube?
1: Bah écoute, voilà, donc
0: lancement imminent de Misanthrope, bien sûr.
1: C'était quoi déjà le titre?
0: Tu comprends.
1: Vampire, là, je sais pas quoi. C'était. Ah ouais, c'est la comtesse.
0: Vampire.
1: Alors, est-ce qu'il va nous le trouver, celui-là?
0: Oui, mais bien sûr.
1: Allez, comtesse, mon petit Misanthrope. C'est parti.
0: C'est parti, mon kiki.

0: Ah, vachement sympatoche.
1: Exactement, Fred, sympatoche. Bon, c'est culte et c'est vachement bien, quoi.
0: C'est prometteur, surtout.
1: Bah, prometteur pour un groupe confirmé, oui.
0: Non, mais pour l'album.
1: Oui, on est d'accord, Fred. On est d'accord. Alors, eh ben voilà.
0: Tout de suite la suite.
1: Ah bah non.
0: Oh si, allez, encore un petit peu, parce qu'on a perdu du temps tout à l'heure. Hein.
1: Bah comme tu veux, mais voilà, ok.
0: Ah oui, allez. Encore deux titres, allez. Moi et toi.
1: Ouais, mais ouais.
0: Non, moi que tu me dis.
1: Encore un alors.
0: Bon, d'accord. Bah tout de suite, un gars que tu connais bien. Gus J. Il a été le guitariste de Ozzy Osbourne.
1: Oh, puis de plein de gens.
0: Et puis aussi de plein d'autres groupes. Là, il sort son cinquième album solo. Cet album s'appelle Steel Burner, avec pas mal d'invités chanteurs et chanteuses, d'ailleurs, sur cet album. Et d'ailleurs, c'est une chanteuse qui va chanter avec lui. Et franchement, j'ai été étonné, parce que là, vraiment, une superbe voix. C'est notre Miss Doro. Écoutez voir ce titre. Nothing Can Break Me.

0: voilà, on a fini avec Gus J.
1: Exactement.
0: C'est bien quand même Gus J.
1: Oui.
0: Oui.
1: Bien sûr, on savait, hein. Allez, c'est vraiment fini pour de vrai.
0: Oh là là là là.
1: Pour ce soir.
0: Oui.
1: On s'excuse un peu hein, de des petites tergiversations techniques qu'on a pu
0: des
1: avoir.
0: Des pétouilles.
1: Des tests qu'on a fait. Des essais.
0: Voilà, tout simplement.
1: Des essais, tout simplement.
0: Hein. On découvre.
1: Et puis, voilà, puis on va se retrouver dans 15 jours.
0: Oui, et puis de toute façon, d'ici ce soir, vous allez pouvoir écouter le replay de cette émission.
1: Exactement, le replay.
0: Le replay, et puis vous allez même voir nos chetrons sur la page Facebook d'Ultra Rare.
1: Mais complètement.
0: C'est incroyable.
1: Complètement, et puis si vraiment vous voulez aller encore plus loin, tous les titres qu'on a passés ce soir, vous pouvez aussi les retrouver sur la chaîne YouTube.
0: Oui.
1: Vous retrouvez tous les clips.
0: Tout à fait. Petit vénard.
1: Si c'est pas beau ça.
0: Non mais.
1: Allez. Alors, Lulu qui est à distance fait le signal de fin avec nous.
0: Ah d'accord.
1: J'espère que vous l'entendrez.
0: Oui.
1: Parce que voici venu pour nous le moment de vous dire
0: bye bye bye. Bye. Bye. Yeah.

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2: Ce n'est pas très important de porter un chapeau haut de forme, déclara Winston patiemment. Le fait est que ces capitalistes, eux et quelques avocats, les prêtres, etc., qui y vivaient, étaient les seigneurs de la terre. Tout existait pour leur profit. Vous, les gens ordinaires, les travailleurs, étiez leurs esclaves. Ils pouvaient faire ce qu'ils voulaient de vous. Ils pouvaient vous expédier au Canada comme du bétail. Ils pouvaient dormir avec votre fille, s'ils le souhaitaient. Ils pouvaient vous faire fouetter avec quelque chose qu'on appelait le chat à neuf queues. Quand vous passiez devant eux, vous deviez enlever vos casquettes. Tous les capitalistes ne se déplaçaient qu'entourés d'une bande de laquais qui... Le vieil homme s'illumina à nouveau et il dit. Des laquais ? Bon, ça c'est un mot que j'ai pas entendu depuis bien longtemps. Laquais, ça me ramène en arrière, vrai. Ça me revient. Il y a combien d'années ? Je sais pas... Quelquefois, j'allais à Hyde Park, dimanche après-midi, entendre les types parler. L'armée du salut, les catholiques romains, les juifs, les indiens, il y en avait toutes sortes. Et il y avait un type, je peux pas vous dire son nom, mais un vrai bon orateur, c'était éloquent, hein, il mâchait pas les mots, hein. Laquais. Il disait laquais de la bourgeoisie, valet de la classe dirigeante. Parasite aussi, était un de ses mots. Et aussi hyène. Il les appelait juste des hyènes. Bon, bien sûr, il parlait du parti travailliste, hein, vous comprenez ? Winston avait le sentiment qu'il parlait à contre-courant. « Ce que je voulais vraiment savoir, c'est ceci, » a-t-il dit. « Est-ce que vous sentez que vous avez plus de liberté maintenant que vous en aviez à l'époque ? Êtes-vous traité davantage comme un être humain ? Dans l'ancien temps, les riches, les puissants... » Le vieillard eut une réminiscence. « La chambre des lords » jeta-t-il. « La chambre des lords, si vous voulez. Ce que je vous demande, c'est si ces personnes étaient capables de vous traiter en inférieur simplement parce qu'ils étaient riches et que vous étiez pauvres. Est-ce exact que vous deviez les appeler « monseigneur » et enlever votre casquette quand vous les croisiez ?» Le vieil homme semblait réfléchir profondément. Il but environ un quart de sa bière avant de répondre. « Ouais, » dit-il. « Ils aimaient qu'on les salue. Ça montrait le respect. J'aimais pas ça moi-même, mais je le faisais assez souvent. Il fallait, comme on pourrait dire. Et était-ce habituel ? Je ne fais que citer ce que j'ai lu dans les livres d'histoire. Était-ce habituel pour ces gens et leurs domestiques de vous pousser du trottoir dans le caniveau ? L'un d'eux m'a poussé une fois, dit le vieux. Je m'en souviens comme si c'était hier. C'était la nuit de la course de bateau. Il était toujours bien tapageur les soirs de régate. Et je rentre dans un jeune type dans l'avenue Shaftesbury. Tout à fait chic qu'il était. Chemise, tuyau de poêle, par-dessus noir. Et comme il zigzaguait sur le trottoir, je lui ai entré dedans sans faire attention. Et il dit « Vous pouvez pas regarder où vous allez, non ?» Je dis « Vous l'avez acheté, le bon sang de trottoir ?» Il dit « Je vais vous tordre le cou si vous prenez ce ton. » Je dis « Vous êtes ivre, je vais vous aplatir dans une demi-minute. » Et vous ne croirez pas, il a mis sa main sur ma poitrine, il m'a donné une poussée qui m'a envoyé presque sous les roues d'un bus. Mais j'étais jeune en ce temps-là, et je lui en aurais lancé une, mais... Un sentiment d'impuissance s'empara de Winston. La mémoire du vieil homme n'était qu'un amas de détails. On pouvait l'interroger toute la journée sans obtenir de véritables informations. Les histoires du parti pouvaient encore être vraies à leur façon. Elles pouvaient même être complètement vraies. Il fit une dernière tentative. « Peut-être n'ai-je pas été assez clair, dit-il. Ce que j'essaye de dire, c'est que vous êtes en vie depuis très longtemps. Vous avez vécu la moitié de votre vie avant la Révolution. En 1925, par exemple, vous étiez déjà grand. Diriez-vous que d'après ce que vous pouvez vous rappeler, la vie en 1925 était meilleure que maintenant ? Ou était-elle pire ? Si vous pouviez choisir, préféreriez-vous vivre à l'époque ou maintenant ? Le vieil homme regarda pensif le jeu de fléchettes. Il finit sa bière, plus lentement qu'auparavant, puis il parla d'un air philosophique, comme si la bière l'avait adouci. « Je sais ce que vous attendez de moi, » répondit-il. « Vous attendez que je dise que je voudrais être encore jeune. Beaucoup de gens diraient qu'ils préféraient être jeunes si on leur demandait. Quand on arrive à mon âge, on n'est jamais bien. J'ai une vilaine chose aux pieds qui me font souffrir et ma vessie est terrible. Elle me fait sortir du lit 6, même 7 fois dans la nuit. D'autre part, il y a de grands avantages à être vieillard. On n'a plus les mêmes embêtements. Pas de trucs de femme et c'est un grand avantage. Pas vu une femme depuis au moins 30 ans, vous pouvez me croire. Je l'ai pas désiré. Ce qui est plus. »
0: Winston s'assit contre le rebord de la fenêtre. Cela n'a servi à rien. Il était sur le point d'acheter d'autres bières lorsque le vieil homme s'est soudainement levé et s'est rapidement traîné dans l'urinoir puant situé à côté de la pièce. Le demi-litre supplémentaire travaillait déjà sur lui. Winston s'assit pendant une minute ou deux, regardant son verre vide, et remarqua à peine ensuite à quel moment ses pieds le ramenèrent dans la rue. En l'espace de 20 ans, tout au plus, réfléchit-il, on aura cessé de pouvoir répondre à cette simple et importante question. La vie était-elle meilleure avant la Révolution qu'elle ne l'est aujourd'hui? En fait, on ne pouvait déjà pas y répondre, puisque les quelques survivants épars de l'ancien monde étaient incapables de comparer une époque à l'autre. Ils se rappelaient un millier de choses sans importance, une querelle avec un collègue, la recherche d'une pompe à bicyclette perdue, l'expression de visage d'une sœur morte depuis longtemps, les tourbillons de poussière par un matin de vent d'il y avait 70 ans. Mais tous les faits importants étaient en dehors du champ de leur vision. Ils étaient comme des fourmis. Elles peuvent voir les petits objets, mais non les gros. Et quand la mémoire a failli et que les documents écrits ont été falsifiés, la prétention du parti d'avoir amélioré les conditions de la vie humaine devait alors être acceptée, car il n'existait pas et ne pourrait jamais exister de modèle à quoi comparer les conditions actuelles. À ce moment, le fil de sa pensée s'est arrêté brusquement. Il s'arrêta et leva les yeux. Il se trouvait dans une rue étroite, avec quelques petits magasins sombres intercalés entre les habitations. Immédiatement au-dessus de sa tête étaient accrochées 3 boules de métal qui semblaient avoir été dorées autrefois. Il semblait connaître l'endroit. Bien sûr. Il était debout devant la brocante où il avait acheté le journal. Un frisson de peur le traversa. C'était un acte suffisamment téméraire que d'acheter ce livre. Et il s'était juré de ne plus jamais s'approcher de cet endroit. Et pourtant, à l'instant où il laissa ses pensées vagabonder, ses pieds l'ont ramené ici de leur propre gré. C'était précisément contre les pulsions suicidaires de ce genre qu'il espérait se protéger en ouvrant le journal. Il remarqua au même instant que le magasin était encore ouvert, bien qu'il fût près de 9 heures. Avec l'impression qu'il serait moins remarqué à l'intérieur que s'il traînait sur le trottoir, il passa la porte. Si on le questionnait, il pourrait dire avec vraisemblance qu'il essayait d'acheter des lames de rasoir. Le propriétaire venait d'allumer une lampe à huile suspendue qui dégageait une odeur sale mais amicale. C'était un homme d'environ 60 ans, frêle et courbé, avec un long nez bienveillant et des yeux doux déformés par des lunettes épaisses. Ses cheveux étaient presque blancs, mais ses sourcils étaient touffus et encore noirs. Ses lunettes, ses gestes affairés et courtois et le fait qu'il portait une jaquette de velours noir usée lui prêtaient un vague air d'intellectualité, comme s'il avait été quelque homme de lettres ou peut-être un musicien. Sa voix était douce, comme désuète, et son accent moins vulgaire que celui de la plupart des prolétaires. « Je vous ai reconnu sur le trottoir, » dit-il immédiatement. « Vous êtes le monsieur qui avait acheté l'album de souvenirs de jeune femme. » C'était un superbe morceau, certes. « Verger blanc », on appelait ce papier. On n'en a pas fabriqué comme cela depuis, je puis dire 50 ans. Il regarda Winston par-dessus ses lunettes. « Désirez-vous quelque chose ? » Où voulez-vous seulement jeter un coup d'œil ?
2: Je passais, dit vaguement Winston. Je regardais juste à l'intérieur, je ne veux rien de particulier.
0: C'est aussi bien, dit l'autre, parce que je ne pense pas que j'aurais pu vous satisfaire.
2: Il fit un geste d'excuse avec sa main molle.
0: Vous voyez comment c'est une boutique vide, pourrait-on dire. Entre vous et moi, le commerce des antiquités est à peu près terminé. Plus de demandes, ni de stock non plus. Les meubles, la porcelaine, le verre, tout a été brisé progressivement. Et bien sûr, le métal a surtout été fondu. Je n'ai pas vu de chandelier en cuivre depuis des années. Le minuscule intérieur de la boutique était en fait inconfortablement plein. Mais il ne contenait presque rien de valeur. L'espace au sol était très restreint, car tout autour, les murs étaient empilés d'innombrables cadres de photos poussiéreux. Dans la vitrine, il y avait des plateaux de boulons et d'écrous, des ciseaux usés, des couteaux à lames brisées, des montres ternies qui ne prétendaient même pas fonctionner, et d'autres bricoles diverses. Seulement sur une petite table dans un coin sur laquelle il y avait une tabatière laquée, des broches en agate et autres, pouvait contenir quelque chose d'intéressant. Winston se dirigea vers la table, et son regard fut attiré par une sorte de bille, une chose lisse qui brillait doucement dans la lumière de la lampe. Il la ramassa. C'était un lourd morceau de verre, incurvé d'un côté, plat de l'autre, faisant presque un hémisphère. Elle avait une douceur particulière, comme de l'eau de pluie, tant dans la couleur que dans la texture du verre. Au cœur de celui-ci, magnifié par la surface incurvée, il y avait un étrange objet rose et alambiqué qui rappelait une rose ou une anémone de mer. « Qu'est-ce que c'est ?» dit Winston, fasciné. « C'est du corail, » dit le vieil homme. « Il doit venir de l'océan Indien. On l'encastrait d'ordinaire dans du verre. Il y a au moins 100 ans que cet objet a été fabriqué, plus même, d'après son aspect. « C'est une belle chose, » dit Winston. « C'est une belle chose, » approuva l'autre. « Mais il n'y en a pas beaucoup qu'il dirait de nos jours. » Il toussa. « Maintenant, s'il arrivait que vous vouliez l'acheter, cela vous coûterait 4 $. Je me rappelle d'un temps où un objet comme celui-là aurait atteint 8 livres. Et 8 livres, c'était... Je ne peux le calculer, mais c'était pas mal d'argent. Mais qui aujourd'hui s'intéresse aux antiquités authentiques, même aux peu qui en existent encore ? Winston immédiatement versa les 4 $ et glissa la chose convoitée dans sa poche. Ce qui le séduisait, ce n'était pas tant sa beauté que l'impression d'appartenir à une époque bien révolue. Le verre doux et couleur d'eau de pluie ne ressemblait à aucun verre qu'il eût jamais vu. L'apparente inutilité de l'objet le rendait doublement attrayant. Winston, pourtant, devinait qu'il devait avoir été fabriqué pour servir de presse-papier. Il était très lourd dans sa poche, mais heureusement, la bosse qu'il formait n'était pas très apparente. C'était un objet étrange, même compromettant pour un membre du parti. Tout ce qui était ancien, en somme, tout ce qui était beau, était toujours vaguement suspect. Le vieillard, après avoir reçu les 4 $, était devenu beaucoup plus enjoué. Winston comprit qu'il en aurait accepté 3, ou même 2. « Il y a une autre pièce à l'étage qui pourrait vous intéresser. Jetez un coup d'œil, » a-t-il déclaré. « Il n'y a pas grand-chose à voir, juste quelques pièces. On prendra une lampe si on monte. » Il alluma une autre lampe et, le dos courbé, ouvrit la voie lentement dans les escaliers raides et usés, puis le long d'un minuscule passage. La pièce dans laquelle ils entrèrent ne donnait pas sur la rue. Elle avait vue sur une cour pavée de galets et une forêt de cheminées. Winston remarqua que les meubles étaient encore disposés comme si la pièce devait être habitée. Il y avait un tapis sur le parquet, un tableau ou deux au mur, et tiré près de la cheminée un fauteuil profond et usé. Une horloge ancienne en verre qui n'avait que 12 chiffres sur son cadran faisait entendre son tic-tac sur la cheminée. «

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3: Un grand lit sur lequel se trouvait encore un matelas occupait près du quart de la pièce. Nous avons vécu ici jusqu'à la mort de ma femme, dit le vieil homme en s'excusant à moitié. Je vends les meubles petit à petit. Ça, c'est un beau lit en acajou. Ou du moins, ce serait le cas si vous pouviez en retirer les acariens. Mais j'ose dire, vous trouveriez cela un peu encombrant.

s'asseyant dans une pièce comme celle-ci, dans ce fauteuil auprès du feu, avec les pieds sur le garde-feu et une bouilloire à côté du foyer. Être absolument seul, dans une paix complète, sans personne qui vous surveille, sans voix qui vous poursuive, n'entendre que le chant de la bouilloire et le tic-tac amical de l'horloge. Il ne pouvait s'empêcher de murmurer « Il n'y a pas de télécran. » « Ah !» dit le vieil homme, « je n'ai jamais eu une de ces choses. C'est trop cher. Et je n'en ai jamais ressenti le besoin, d'une manière ou d'une autre. C'est une belle table de jardin dans le coin, là. Bien entendu, vous devrez y mettre de nouvelles charnières, si vous voulez utiliser les rabats. Il y avait une petite bibliothèque dans l'autre coin, et Winston s'y était déjà intéressé. Elle ne contenait rien que de vieux livres. La chasse et la destruction des livres avaient été réalisées avec la même minutie dans les quartiers prolétaires que partout ailleurs. Il était très peu probable qu'il existait partout en Océanie un exemplaire d'un livre imprimé avant 1960. Le vieil homme qui portait encore la lampe était debout devant un tableau encadré de bois rose qui était suspendu en face du lit, de l'autre côté de la cheminée. « Maintenant, si vous vous intéressez aux vieilles estampes, » commença-t-il délicatement. Winston s'est approché pour examiner la photo. C'était une gravure sur acier représentant un édifice de forme ovale, aux fenêtres rectangulaires, avec une petite tour en avant. Une grille entourait l'édifice, et en arrière, on voyait quelque chose qui semblait être une statue. Winston regarda un moment la gravure. Le tableau lui semblait vaguement familier, bien qu'il ne se souvînt pas de la statue. « Le cadre est fixé au mur, » dit le vieil homme, « mais je pourrais le dévisser si vous le souhaitez. »« Je connais ce bâtiment, » dit finalement Winston. « C'est une ruine maintenant, il se trouve au milieu de la rue devant le palais de justice. » « C'est ça. En dehors des tribunaux. Il a été bombardé. Oh, il y a de nombreuses années. C'était une église à une époque. Saint-Clément d'Annois, il s'appelait. » Il sourit en s'excusant comme s'il était conscient de dire quelque chose d'un peu ridicule et ajouta « Orange et citron, disent les cloches de Saint-Clément. »« Qu'est-ce que c'est ?» dit Winston. « Oh, orange et citron. » disent les cloches de Saint-Clément. C'est une chanson que nous chantions quand j'étais petit. Je ne me souviens pas de la suite, mais je sais qu'elle se terminait ainsi. Voici une bougie pour aller au lit, voici un couperet pour vous couper la tête. Les enfants levaient les bras pour que vous passiez en dessous, et quand on arrivait à « voici un couperet pour vous couper la tête », ils baissaient les bras et vous attrapaient. Toutes les églises de Londres y passaient, les principales du moins. Winston se demandait vaguement à quel siècle l'église appartenait. Il a toujours été difficile de déterminer l'âge d'un immeuble de Londres. Tous ceux qui étaient vastes et imposants étaient automatiquement classés parmi les constructions d'après la Révolution s'ils étaient d'aspect raisonnablement nouveau. Mais tous ceux qui, visiblement, étaient plus anciens étaient imputés à une période mal définie appelée Moyen-Âge. On considérait que les siècles du capitalisme n'avaient rien produit qui eût quelque valeur. On ne pouvait pas plus étudier l'histoire par l'architecture que par les livres. Les statues, les inscriptions, les pierres commémoratives, les noms des rues, tout ce qui aurait pu jeter une lumière sur le passé avait été systématiquement changé. « Je ne savais pas que c'était une église, » dit-il. « Il en reste beaucoup, vraiment, » dit le vieil homme, « bien qu'elles aient été utilisées à d'autres fins. » Quelle était donc la suite de cette chanson ? Ah, je l'ai. Orange et citron, disent les cloches de Saint-Clément. Tu me dois trois fartins, disent les cloches de Saint-Martin. Ah, là maintenant, c'est le plus loin que je puisse aller. Un fartin, c'est une petite pièce de cuivre qui ressemblait à un cent. Où est Saint-Martin ? Dit Winston. Saint-Martin ? C'est encore debout, c'est au square de la Victoire. Contigu à la galerie de peinture. Un édifice qui a une sorte de porche triangulaire, des piliers en avant et un escalier monumental. Winston connaissait bien l'endroit. C'était un musée utilisé pour les affichages de propagande de divers types, modèles réduits de bombes fusées et des forteresses flottantes,
des tableaux de cire

illustrant les atrocités de l'ennemi, etc. Saint-Martin-des-Champs, comme on l'appelait autrefois, complétait le vieil homme, bien que je ne me souvienne d'aucun champ n'importe où dans ces régions. Winston n'acheta pas la photo. C'eût été une possession encore plus incongrue que le presse-papier en verre, et impossible à transporter chez soi à moins de le prendre hors de son cadre. Mais il s'est attardé quelques minutes de plus et découvrit que le nom du vieillard n'était pas Wicks, comme on aurait pu le déduire d'après l'inscription de la façade du magasin, mais Charrington. Monsieur Charrington semblait être un veuf de 63 ans, habitant cette boutique depuis 30 ans. Pendant tout ce temps, il avait eu l'intention de modifier le nom au-dessus de la fenêtre, mais n'avait jamais vraiment réussi à le faire. Pendant qu'il causait, la moitié de la chanson rappelée continua à trotter dans le cerveau de Winston. « Orange et citron, disent les cloches de Saint-Clément, tu me dois à trois fartins, disent les cloches de Saint-Martin. » C'était curieux, mais quand on se le disait, on avait l'illusion d'entendre réellement des cloches. Les cloches d'un Londres perdu qui existerait encore quelque part, déguisé et oublié. D'un clocher fantôme à un autre, il lui semblait les entendre sonner à toute volée. Pourtant, d'aussi loin qu'il pouvait se rappeler, il n'avait jamais entendu dans la vraie vie les cloches sonner. Il laissa M. Charrington et descendit dans les escaliers seul, pour que le vieil homme ne le voie pas surveiller la rue avant de franchir la porte. Il décida qu'après un intervalle convenable d'un mois, disons, il ne prendrait pas le risque de visiter le magasin à nouveau. Ce n'était peut-être pas plus dangereux que d'annuler une soirée au centre. La folie pure était d'être revenu d'abord dans ce magasin, après avoir acheté le journal et sans savoir si le propriétaire du magasin était un homme de confiance. Cependant, oui, pensait-il, je reviendrai encore une fois. J'achèterai d'autres breloques magnifiques. J'achèterai la gravure de Saint-Clément. Je la sortirai de son cadre et le ramènerai chez moi, caché sous la veste de ma salopette. J'arracherai le reste de la chanson de la mémoire de M. Charrington. Même le projet fou de louer la chambre à l'étage lui revint à l'esprit un moment. Pendant 5 secondes d'exaltation qui l'ont rendu négligent, il marcha sur le trottoir sans même un regard préalable sur la fenêtre. Il avait même commencé à fredonner sur un air improvisé « Orange et citron, disent les cloches de la Saint-Clément, tu me dois à trois fartins, disent les cloches. » Soudain, son cœur se transforma en glace et ses intestins fondirent. Une silhouette en salopette bleue descendait le trottoir à moins de 10 mètres. C'était la fille du département de la fiction, la fille aux cheveux noirs. La lumière était faible, mais il n'eut aucune difficulté à la reconnaître. Elle le regarda en face, puis rapidement continua à marcher comme si elle ne l'avait pas vu. Pendant quelques secondes, Winston était trop paralysé pour bouger. Puis il se tourna vers la droite et s'éloigna en marchant lourdement, sans même remarquer pour le moment qu'il se trompait de direction. En tout cas, une question a été réglée. Il ne faisait plus de doute que la fille l'espionnait. Elle a dû le suivre ici car il n'était pas crédible que par un pur hasard il se soit retrouvé le même soir dans la même rue, à 10 kilomètres des quartiers où les membres du parti vivaient. Qu'elle fût réellement un agent de la police de la pensée ou simplement un espion amateur poussé par un zèle indiscret, importait peu. Le principal était qu'elle le surveillait. Elle l'avait probablement aussi vu entrer dans le café. C'était un effort à présent de marcher. Le morceau de verre dans sa poche frappait contre sa cuisse à chaque pas et il était à moitié décidé à l'enlever et à le jeter. Le pire, c'était son mal de ventre. Pendant quelques minutes, il eut l'impression qu'il mourrait s'il n'atteignait pas rapidement des toilettes. Mais il n'y avait pas de toilettes publiques dans un quartier comme celui-ci. Puis le spasme passa, laissant derrière lui une douleur sourde. La rue était une impasse. Winston s'arrêta, se tint debout pendant plusieurs secondes en se demandant vaguement quoi faire, puis se retourna et commença à revenir sur ses pas. Alors qu'il se retournait,
Il lui vint à l'esprit que la fille l'avait quitté seulement depuis 3 minutes et qu'en courant, il pourrait probablement la rattraper. Il pourrait suivre sa trace jusqu'à ce qu'il soit dans un endroit calme, puis lui fracasser le crâne avec un pavé. Le morceau de verre dans sa poche serait assez lourd pour le travail. Mais il abandonna tout de suite cette idée car même la pensée d'un effort physique quelconque était insupportable. Il ne pourrait courir. Il ne pourrait asséner un coup. En outre, elle était jeune et robuste. Elle se défendrait. Il pensa aussi à se rendre précipitamment au centre communautaire et à y rester jusqu'à la fermeture, afin d'établir un alibi pour la soirée. Mais cela aussi était impossible. Une lassitude s'était emparée de lui. Tout ce qu'il voulait, c'était rentrer à la maison, rapidement, puis s'asseoir et se taire. C'est à 22h qu'il rentra à son appartement. Les lumières étaient éteintes sur le site principal à 23h30. Il alla dans la cuisine et avala une tasse à thé de gin de la Victoire. Puis il se rendit à la table dans l'alcôve et sortit son journal du tiroir. Mais il ne l'ouvrit pas tout de suite. Du télécran, une voix féminine hurlait un chant patriotique. Il était assis et regardait fixement la couverture marbrée du livre, en essayant, sans succès, d'exclure la voix de sa conscience. C'était toujours la nuit qu'il venait vous chercher. La seule chose à faire était de se tuer avant qu'il ne vous attrape. Sans doute certaines personnes l'ont-elles fait. De nombreuses disparitions étaient en fait des suicides. Mais il fallait un courage désespéré pour se suicider dans un monde où les armes à feu, où toutes sortes de poisons n'étaient pas du tout accessibles. Il pensait, avec une sorte d'étonnement de l'inutilité biologique de la douleur et de la peur, la trahison du corps humain qui se fige toujours dans l'inertie au moment précis où un effort particulier est nécessaire. Il aurait pu faire taire la jeune fille aux cheveux noirs si seulement il avait agi assez rapidement. Mais précisément, en raison de l'extrême dangerosité de son action, il avait perdu le pouvoir d'agir. Il fut frappé par le fait qu'en temps de crise, on ne se bat jamais contre un ennemi extérieur, mais toujours contre son propre corps. Même aujourd'hui, malgré le djinn, la douleur sourde dans son ventre rendait impossible toute suite dans les idées. Il en est de même, comprit-il, dans toutes les situations qui semblent héroïques ou tragiques. Sur le champ de bataille, dans la chambre de torture, sur un navire qui coule, les questions pour lesquelles vous vous battez sont toujours oubliées, car le corps se gonfle jusqu'à emplir l'univers, et même lorsque vous n'êtes pas paralysé par la peur ou criant de douleur, la vie est une lutte de tous les instants contre la faim, le froid ou l'insomnie, contre un estomac aigre ou une dent douloureuse.

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2: 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Big Snoop Dogg, Green Lantern.

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0: Celui-là, on ne l'entend pas tous les jours, ni à toutes les émissions, et pourtant c'est bien le maître italien, celui qui a fait, il était une fois dans l'Ouest, etc. Notre Ennio Morricone préféré, mais de quel film est-ce ?
1: Ah bah ça,
2: j'imagine que c'est toi qui vas nous le dire, Laurent Buvry.
0: Non, c'est un film nul, tourné par un cinéaste de petit talent, monsieur Sergio Corbucci, en 1972. Le film s'appelle « Que nos importa la révolution ». Qu'est-ce qu'on en a à foutre de la révolution en français ? Alors tout ça est d'un intérêt très relatif, sauf la musique qu'on écoute un petit peu quand même.
2: Allez, soyons fous, c'est vrai que...
3: Ça fait très Barry Lyndonien, vous trouvez pas ?
0: Non.
2: Non.
3: Non ? Bon ?
2: Ouais, pas trop.
3: Ah si, la musique de Barry Lyndon ressemble un peu.
2: Eh oui. Ah. Tu veux qu'on baisse le son alors maintenant ? On l'a suffisamment écouté à tes yeux ?
0: Encore 10 secondes de sifflement, puis on y va.
2: Ça marche.

0: Bon, bah alors on peut y aller.
1: Ouais. Alors on peut y aller, mais on est où exactement? Dis-nous tout.
0: Eh bien, ça, on est dans des.
1: Sinécures.
0: Ah bah oui, tiens, c'est vrai, maintenant que tu le dis. On est en plein même dans Sinécure depuis déjà 2 minutes, c'est-à-dire qu'on en a déjà jusqu'au genou et ça ne fait que commencer. Donc Sinécure du mercredi 6 mai, et le 6 mai, qu'est-ce qu'il y a?
1: Il y a 24 heures.
0: Le 6 mai, c'est mon anniversaire.
2: Oh, mais non, joyeux anniversaire, joyeux anniversaire, Laurent.
1: Joyeux anniversaire. Ça te fait quel âge?
0: Ça me fait 31 ans. ça me fait quelque chose. Hein. Je ne vous le cache pas. Mais ouais, donc, ouais. Voilà.
2: Ah, j'aurais dit 32. Mais...
3: Moi, j'aurais dit 12. Mais...
0: Ouais, mais t'es dur. C'est pour ça. Les femmes sont impitoyables. C'est bien connu. Bon, donc, il faut que je fasse une émission d'anniversaire. Ça, je me suis mis la pression tout seul, là. Bon, l'actualité du cinéma, c'est évidemment le Marzupilami, qui est au-delà des 6 millions. Quel succès incroyable.
1: Il est encore au cinéma?
0: Oui, il est encore au cinéma. Il y a le retour en grâce, ou à leur niveau, de Juste une illusion de Nakache et Toledano, qui sont à plus d'un million d'entrées en 2 semaines, ce qui est remarquable. Michael Cole, lui, démarre très très fort. On verra après ce qu'on en pense, parce que c'est le premier film qu'on va chroniquer. 1 400 000 en 1 semaine. Et alors la surprise, c'est Compostelle, hein, ce film où un délinquant avec quelqu'un qui est censé le remettre dans le droit chemin. Compostelle, donc, c'est l'histoire d'un... C'est pas un road movie, c'est un foot movie, puisqu'ils y vont à pied jusqu'à Compostelle. 930 000 entrées en un mois. Alors là, je pense que personne n'aurait parié un copec sur
1: Saint-Jacques de Compostelle pour faire du foot ou c'est pour...
0: Non, non. C'est... Saint-Jacques de Compostelle, hein. C'est pas ni le Celta Vigo. C'est vrai que le chemin passe par la Real Sociedad, par Bilbao,
3: ouais.
0: Et
3: ouais.
0: Puis se termine pas loin du Celta Vigo.
3: Ouais, c'est ça.
0: Donc si t'es amateur de foot, tu peux faire le pèlerinage de Compostelle. Et puis des rayons et des ombres. Alors on se demandait comment ce premier film, entre guillemets, sur la collaboration allait être accueilli. Puis finalement, il va faire une fin aux alentours de 900 000 entrées. Et il n'atteindra pas le million. Il va trébucher juste avant. Mais...
1: Le million.
0: Ouais, mais non, il ne l'aura pas.
2: Non. 900 000, c'est pas mal.
0: Mais c'est pas mal du tout, parce que tout le monde se demandait comment ça allait. Dieu sait qu'il y a eu... Il y a eu du pour, du contre, et puis que la critique était parfois particulièrement vache en disant on peut pas montrer ne serait-ce qu'un once d'humanité pour des collabos. Donc, voilà. Enfin, des rayons et des ombres, une fin à 900 000 entrées. Et puis, la principale actualité du cinéma, c'est évidemment le Festival de Cannes qui démarre le 12 mai et qui va durer 11 jours, et où on aura un digne représentant, Bora, ici présent.
3: Et oui.
0: Qui, fort de son badge presse audiovisuelle, qui est dans le TGV, il va remonter tous les wagons. Ouais. Non, j'ai dit bêtise, parce que de toute façon, il ne pourra pas, parce que c'est à l'arrivée qu'il touche le badge. Mais donc voilà, c'est lui qui nous représente, qui représente RGB au Festival de Cannes, et donc dans l'émission de juin, qui sera le 3 juin, de mémoire, et il va nous raconter tout ce qui s'est passé d'important, il va se faufiler partout.
1: Tu nous raconteras ce qui s'est passé dans les loges, comment les acteurs et les réalisateurs auront détruit leur chambre d'hôtel. Tu nous raconteras tout ça.
0: Voilà, donc voilà l'actualité du cinéma. Et puis l'actualité à la fois musicale et puis cinématographique. Hein, bon, on va pas éviter l'obstacle plus longtemps. C'est évidemment Michael de Antoine Fouquaz, qui est notre mammouth du mois. 155 millions d'euros pour la réalisation. Et puis, ça parle de quoi? Ça parle de quoi, Bora?
3: Ça parle de Michael Jackson. Tout simplement.
0: Développe.
3: Alors, ce qu'il faut savoir, c'est qu'il y a eu... on va faire un peu un éclaircissement sur le projet, puisqu'il y a eu, depuis l'annonce du projet, il y a eu pas mal de bruit, on va dire ça comme ça, de reboot au tournage. Enfin, reboot, pour expliquer, si vous voulez, on refait... Reshoot, c'est-à-dire on refait des scènes qui n'ont pas marché, par exemple, dans les projections de test ou au montage, etc.
1: Reshoot, rien à voir avec la gueudro. La drogue. La drogue.
3: Shoot. Ceci dit, il y aura peut-être un petit lien avec Michael Jackson. Non, peut-être pas. Ouais. Ah non, peut-être pas. Bon, et puis il y a eu tout un bruit sur les vérités générales qu'on peut donner sur Michael. Bien évidemment, les défauts de marketing, notamment sur, je pense que, à mon avis, 50-60% des personnes qui sont allées voir le film ont pu tomber dans le piège que c'est une première partie, soi-disant première partie du film. Il y aura bien une seconde partie. Et puis, pour commencer, Michael, pour moi, c'est un biopic qui est infaisable parce qu'il y a trop de choses à dire sur Michael. Et dès les 5 premières minutes du film, on commence par 1967, une ville, un pays, et on va voir ce que ça va donner. Ça commence par les Jackson 5. Antoine Foucault, bon, je pense qu'il est, c'est pas
0: dans
3: de sa faute.
0: Dans une petite ville industrielle voilà. Du centre des États-Unis.
3: C'est ça. Et au bout de 30 minutes, on a déjà survolé, entre guillemets, la partie autour de Jackson 5, quoi. Enfin, on a passé 10 ans, mais sans rien dire. Et c'est à peu près comme ça. Moi, j'appelle ça à peu près les biopic timeline, c'est-à-dire indiquer aux spectateurs des repères chronologiques, mais malheureusement, de ne rien dire. Le film, en fait, le problème de Michael, c'est que le film ne répond strictement à aucune question fondamentale pour un biopic musical. Pourquoi Michael est-il considéré comme le roi de la pop? Qu'a-t-il apporté à la musique? Par exemple, il y a supposé Diana Ross qui devait être dans le film, elle a été supprimée au montage, par exemple.
1: Ou même Diana Rhinocéros.
3: Ou même Quincy Jones, qui est malheureusement relégué à faire de la figuration pendant 5 minutes.
0: Ah oui, ça c'est donc grosse désillusion.
3: On voit bien un peu le gros problème qu'il y a vraiment sur ces questions fondamentales autour d'un biopic. Et aussi surtout, quel est le point de vue? Quel est le point de vue donné dans Michael? Par exemple, je peux donner un contre-exemple, si vous voulez, je n'ai pas besoin de faire de buzz pour dire ça, mais quel est le point de vue? Par exemple, on a vu un biopic ici qui est celui de Bruce Springsteen, voilà, mm-hmm. Deliver from Nowhere. Le film racontait la création de Nebraska.
0: De Nebraska.
3: Dans sa période où il était un peu en phase dépressive, où il voulait aborder sa maladie mentale dans son album. Bah là, le problème dans le film de Michael, il n'y a pas de secret de fabrication. On aurait aimé savoir un peu plus, par exemple, sur l'album de Thriller, mis à part deux pauvres séquences de, je sais pas, d'un tournage de Thriller ou je sais pas, de Beat It, par exemple. Donc voilà, je trouve vraiment le...
1: Savoir si... Enfin, quelle est la composition du maquillage, tout ça. Est-ce que c'est son vrai nez sur le tournage
3: Donc voilà, malheureusement, Michael est pour moi, je dirais pas un four commercial, puisque les chiffres en parlent, ça va fonctionner.
0: Et ça marche aux États-Unis aussi.
3: Voilà, donc ça va fonctionner probablement. Mais malheureusement, pour moi, c'est un four artistique. C'est un gros problème pour moi, ce Michael.
0: Je suis obligé d'abonder dans le même sens. Moi, j'ai été très déçu. Mais d'un autre côté, d'abord, je ne suis pas le seul à avoir été déçu, hein, parce que Paris Jackson, par exemple, a reproché au film d'enjoliver la réalité. Et le problème de Michael Jackson, c'est ça, c'est que c'est quelqu'un qui avait un indéniable talent, et même un talent exceptionnel, mais il avait aussi des côtés très sombres.
1: Hein. Voilà. On ne le voit jamais péter dans le film, Jean-Marc.
0: Jamais. Les affaires qu'il a eues avec des... On voit d'ailleurs qu'il ne grandit pas d'une certaine façon, il reste un enfant, et donc il n'a pas de copain ni d'amis de son âge, il n'a pas de liaison ni avec une femme.
1: Pas de raison qu'il ne grandisse pas, il n'est pas atteint
0: d'un
1: nanisme.
0: Donc, immédiatement, il y a le spectre en arrière-plan des histoires de pédophilie,
2: pédocriminalité
0: qui apparaissent sans qu'évidemment ça soit développé sur l'écran. Donc c'est le premier malaise, ce qui fait que le personnage... Plus on avance dans le biopic, plus le personnage dégage une forme de malaise, qu'il faut bien dire, qu'on ressent à fur et à mesure des minutes du film. En tant que co-animateur d'Absolutely Live, émission musicale, la très bonne émission musicale sur Radio RGB,
2: que tu nous
0: tous les mercredis de 15h30 à 17h30. C'est surtout une très bonne émission.
1: Et puis c'est un beau gosse, le présentateur, c'est un sacré beau gosse.
0: Ouais, ça dépend, ils sont deux hein, pour faire. Bon, non, très sérieusement, moi, la frustration, c'est que le film s'arrête avec la tournée de Bad, et le génie qui a installé Michael Jackson comme étant le roi de la pop, etc., c'est les trois albums Off the Wall, Thriller et Bad. Et on ne voit absolument pas, ou très peu comment ces albums ont été conçus et développés.
1: Il n'y aura pas slash dans le film, alors.
0: On ne nous dit même pas qui est-ce qui compose exactement les morceaux, parce que Michael Jackson n'a pas une formation de musicien, il ne joue pas d'un instrument de musique. On le voit qui, dans sa baignoire ou dans sa piscine, essaye de chantonner des trucs, trouver des rythmes, mais c'est ça qui a bâti la légende de Michael Jackson. Ces trois albums n'existeraient pas, Off the Wall, Thriller et Bad, il serait un musicien tout à fait de second. Et après, les albums après Bad ont été tous très décevants parce que enfermé dans sa tour d'ivoire, il voulait être plus blanc que blanc. Et après, les albums ne touchaient plus le public parce que ce qu'il racontait n'intéressait plus les gens. Et il est mort pendant les répétitions de sa tournée des 50 ans qui devait le renflouer parce qu'il avait un train de vie extraordinaire et même avec des rentrées d'argent. Donc c'est très, très... Par exemple, dans Thriller, il y a quand même sur Beat, il y a le solo de guitare époustouflant et légendaire d'Eddie Van Halen. Ça y est, pas du tout. Puis quand même, Quincy Jones a eu une importance colossale dans la carrière. Et un mec derrière les manettes et les consoles, Donc ça, c'est... Quand on est passionné de musique, c'est très décevant. Et quand on est passionné de biopic... On se dit qu'ils n'osent pas traiter le sujet parce que le sujet n'est pas facile du tout. Autant dans le biopic d'Elton John, par exemple, il avait accepté, alors qu'il est vivant, Elton John, de le montrer avec sa sexualité, avec son alcoolisme, il n'avait pas été tout à fait tendre avec lui-même.
3: Il y a une certaine autocritique.
0: Mais là j'ai...
2: C'est un peu le beau rôle, quoi. C'est-à-dire que... Mais c'est seulement 20 ans de sa vie. C'est-à-dire que c'est de son enfance à son succès planétaire et on s'arrête autour de 30 ans. Lorsqu'il a 30 ans.
0: Off the Wall, ça c'est une très bonne question. Ça s'arrête avec Bad. Bad sort en 1987.
3: Et ça s'arrête en 88. Le film s'arrête en 88.
0: En 88, lors de la tournée de Bad. Et
2: oui, Bad Tour, je crois qu'il est dans sa trentaine.
0: Il est né en 1958, donc il est dans sa trentaine, exactement.
2: Oui, voilà.
0: Et après, savoir, il va y avoir 20 ans difficiles derrière Bad.
2: Je trouve quand même que Jafar Jackson est bluffant dans le rôle-titre.
0: Oui, qui est donc le fils d'un des frères Jackson.
2: Voilà, le fils de Jermaine Jackson.
1: Le mec s'appelle comme le méchant de Aladdin. Faut quand même souligner ça. C'est très pertinent de...
0: Ah oui, très bonne remarque.
2: Je pense qu'il soit le neveu du roi de la pop lui donne certes une ressemblance, mais il a dû travailler les chorégraphies et livre quand même une performance. Il faut le reconnaître.
0: Y compris d'acteur.
3: Moi, je trouve aussi.
0: J'ai des réserves.
2: Je pense que le réalisateur a choisi d'angler principalement sur la relation père-fils. C'est ça peut-être le seul ou le point fort du film, c'est que là on voit la relation entre le père et le fils plus que les secrets de fabrication des albums et la carrière musicale.
0: C'est même centré que là-dessus.
2: Voilà, c'est ce que je crois aussi.
0: Bon, globalement on est déçu. Bon, on peut dire qu'on est déçu, ça n'empêchera pas.
3: Oui, bien sûr, bien sûr.
2: C'est basé sur l'émancipation et la générosité.
0: C'est vrai qu'il y a
2: aucun côté sombre, ça manque pour donner de la profondeur au film, je trouve.
1: Mais est-ce qu'on voit son singe
2: au scénario ?
1: Est-ce qu'on voit
0: son piton,
3: quel enfer.
1: Comment ça, on voit son piton ? Faut préciser.
0: Non, le piton dans le film, il doit déjà faire 2,50 m, donc il n'y a pas d'ambiguïté, quoi.
1: Ouais.
3: Et puis pour finir, je pense qu'il y a une petite provocation, je ne sais pas si vous avez remarqué, mais il y a beaucoup de sous-entendus avec Peter Pan et Neverland et les enfants qui ne touchent pas, bien sûr. Mais je ne sais pas si c'est de la provocation de la part de la famille ou je ne sais pas si une sorte de surenchère qu'il y a dans le film.
1: Alors il paraît que Peter
2: qui stipulerait, il y aurait, c'est au conditionnel évidemment, qui stipulerait qu'un biopic ne devait pas mentionner certaines affaires. Alors, est-ce que et l'histoire continue, ça veut dire que il y aura une suite
3: Il y aura une suite.
0: Ouais, mais alors, si tu fais, moi, ce qui me fait peur dans la suite, tu tu fais la période 30 à 50 ans, sa mort, là, ça va être une descente aux enfers, y compris commerciale, et financière, et personnelle, terrible. Est-ce que la famille, et surtout, surtout, les ayants droit des chansons, qui ne sont plus dans les mains de la famille. Or, les ayants droit des chansons ont tout intérêt à ce qu'ils ne deviennent pas du jour au lendemain quelqu'un... d'ange, ils deviennent démons. Donc voilà...
2: En tout cas, moi, ce que je peux vous dire, c'est qu'autour de moi, les fans ont vu ce film sans déplaisir, quoi. Enfin, ils ont aimé retrouver... Enfin, évidemment, il y a une certaine nostalgie, mais ils ont plébiscité ce film. Voilà, je...
0: C'est, bah, on le voit à travers les entrées, hein.
2: Oui, voilà.
0: Il y avait une telle attente, les gens se sont précipités.
2: Et en ce moment, dans beaucoup de radios, on entend les tubes de Michael Jackson, sa famille qui va faire
1: mais est-ce que les gens aiment bien télé. Est-ce que les gens ils aiment bien parce qu'ils aiment bien Michael Jackson ou parce que le film est bon? C'est toujours la question après. Quand
3: je pense que c'est plus ça.
2: Pour Michael Jackson. Voilà,
0: pour Michael Jackson, oui.
3: Ils veulent voir son idole, ils veulent voir aucune vérité, à mon avis, sur Michael Jackson, sur les polémiques, etc. Je pense qu'ils veulent, ils veulent voir ça comme un idéal, quoi, comme une vraie idole qu'ils ont face à eux. Quoi.
2: Bon.
0: On va enchaîner avec quelque chose de totalement différent. On parlera éventuellement du deuxième mammouth du mois dans la deuxième heure. On verra en fonction du temps. C'est Super Mario Galaxy, le deuxième. Mais là, on va enchaîner sur un budget beaucoup plus modeste. C'est Icewear, plus fort que moi en français, de Kirk Jones.
2: Voilà, Isabelle. Alors c'est un film qui raconte la vie en Écosse, à Galashiels plus exactement. Donc, la vie et les combats de John Davidson, atteint depuis l'adolescence en 1983 du syndrome Gilles de la Tourette. Voici ce que dit du syndrome le passionné de football. Je cligne des yeux, je tressaute, je saute, je clique, je siffle, je crie. Cette pathologie est encore méconnue lorsqu'elle lui tombe dessus à l'âge de 15 ans. Alors, c'est un film que j'ai beaucoup aimé parce que c'est très Ken Loachien. C'est un film comme seuls les Anglais peuvent en faire. Alors évidemment, comment ne pas éprouver de l'empathie à haute dose face à la vie de John, qui est marginalisé et passe son temps à s'excuser. Encore un film qui devrait être projeté dans les écoles. Il a une grande valeur éducative et est doublé d'un feel-good movie doté d'une distribution admirable. C'est une vraie comédie sociale, comme je disais, comme seuls les Britanniques savent le faire, à la fois tendre et malicieuse et sans pathos. Sensible, certes, puisqu'elle aborde le sujet de la maladie et de la souffrance du personnage, mais avec une bonne dose d'humour et une grande générosité. On sent que le cinéaste aime ses personnages. Alors le film m'a bouleversée, il y a beaucoup d'émotions dans cette histoire vraie, et une musique qui en souligne la redoutable profondeur. Voilà, alors le saviez-vous, le comédien Robert Aramayo a obtenu le BAFTA du meilleur acteur pour sa prestation, et ce... devant Timothée Chalamet et devant Leonardo DiCaprio. Excusez du peu.
0: Ah oui. Il y avait du boulin sur le podium et c'est lui qui était au sommet du podium.
2: Oui, voilà.
0: Et c'est un sujet difficile parce que je n'ai pas vu le film, mais a priori, quelqu'un qui est atteint de la maladie de la Tourette.
2: Gilles de la Tourette.
0: Gilles de la Tourette, c'est un personnage très agaçant.
2: Mais là, il passe son temps à s'excuser. C'est ce qui le rend touchant. C'est-à-dire qu'on voit bien qu'il n'est pas...
1: Coupe la parole à tout le monde, comme certains sur ce plateau.
2: Et oui, il est extrêmement attachant, quoi. C'est ce qui fait aussi le point fort du film. C'est-à-dire que c'est à travers lui qu'on découvre ce syndrome et les difficultés de vivre avec cette maladie.
0: Mais l'ambiance en Écosse, c'est l'ambiance Ken Loach ou c'est l'ambiance...
2: C'est ambiance Ken Loach.
0: C'est ambiance Ken Loach.
2: C'est-à-dire on est vraiment dans une cité, enfin dans une petite ville en Écosse, et lui vit dans une famille qui n'est pas aisée et surtout qui a des difficultés à comprendre ce qui lui arrive. Et puis, eh ben, il va rencontrer des gens, et puis il va, tout en ayant son symptôme, être accepté par la communauté de cette petite ville, mais non sans mal, parce que il y a des tas de choses qu'il ne maîtrise pas, et qui sont, tu vois, le titre « Plus fort que moi », qui sont plus fortes que lui, et qui lui valent quelques difficultés, quoi.
0: Et sans dévoiler la fin, c'est plutôt tout est foutu, ou alors il y a de l'espoir et il y a de la vie.
2: Il y a de l'espoir, et puis surtout, il y a beaucoup d'humanité, d'empathie, de compréhension, et un personnage qui est extrêmement attachant, quoi. Donc on ne peut que être sensible à son sort. Ça, c'est ce que j'ai pensé. Donc pour moi, c'est un grand film qui est à la fois, sans être trop didactique, qui est pédagogique et qui nous entraîne dans un milieu et dans un univers qu'on ne connaît pas et avec beaucoup de sensibilité. Donc je recommande, oui, beaucoup.
0: Alors dans cette émission, il n'y a pas qu'un biopic, il y en a deux après Michael. Dao, donc l'histoire d'Étienne Dao depuis tout bébé en Algérie jusqu'à Bora va tout expliquer.
3: Non, ce n'est pas un film sur Étienne Dao, peut-être dans 10-20 ans, on sait jamais. Non, je vous parle de Dao, c'est un film franco-sénégalais mais qui se passe en Guinée-Bissau et en France. Ouais, je vous montre juste ici, je vous montre à la caméra puisqu'on est diffusé sur YouTube. Du coup, Dao, c'est pour moi le film de 2026. C'est pour moi
0: mets la barre très haut.
3: Ah ouais, pour moi, c'est un grand chef-d'œuvre. Ça dure 3 heures.
1: L'année, elle n'est pas finie, il y en aura peut-être d'autres. Hein.
3: C'est vrai.
0: Oui, à Cannes, tu vas peut-être voir quelques bons films.
2: On ne sent pas les 3 heures passées.
3: Non, on ne sent pas les 3 heures. Ah, je vais expliquer pourquoi. Alors déjà, pour commencer, Alain Gomis, il fait un processus de création en docu-fiction. C'est-à-dire qu'au début du film, il y a des castings, il y a des essais des actrices, et on tombe sur Gloria, qui est jouée par Cathy Correa. Et à partir du personnage de Gloria, elle va en quelque sorte construire l'histoire, construire les séquences. À partir de ce personnage, et donc du coup ça donnera 2 séquences dans le film qui sont entremêlées dans le montage, c'est-à-dire l'enterrement du père de Gloria en Guinée-Bissau et le mariage de sa fille de Gloria du coup en France, tout en interrogeant les cultures, les traditions, les héritages laissés aux dernières générations issues d'immigration. Pour moi, ce film, c'est entre la tradition et la célébration, l'intimité, l'extase. Il y a quelque chose dans la caméra de Gomis qui est très extatique, qui est très frénétique. Il y a vraiment un mélange de cultures entre la Guinée-Bissau et la France. Par exemple, l'enterrement du père de Gloria en Guinée-Bissau, ce n'est pas vu comme un enterrement mortuaire, comme on peut faire en France. Là-bas, c'est vu comme une célébration. Alors, je ne dirais pas une victoire, mais plus comme une fête.
1: Ils sont enterrés vivants, c'est ça que...
3: Non.
1: Funérailles par anticipation.
3: En gros, c'est comme si, que même s'il est mort, eh ben, y a la vie qui continue. Donc, du coup, ils vont le célébrer comme ça, avec des musiques, avec des séquences de danse, que moi, je trouve ça mais hyper captivant, pour le coup. Y a un travail vraiment d'improvisation, il y a un travail des corps qui se transforme en synergie, qu'on ressent vraiment à l'intérieur. Et puis ça mélange acteurs non professionnels, beaucoup sont acteurs non professionnels dans le film, et il y a des acteurs professionnels aussi comme Samir Ghesmi ou encore Thomas Ndjijo qui fait encore le pitre dans Dao. Et voilà, l'actrice principale Cathy Correa détruit à elle seule, pour moi, 99% des actrices françaises actuellement, parce que vraiment pour le coup, même si c'est son premier rôle, même si c'est un travail très dur qu'elle a sur ses épaules, pour moi, c'est vraiment très impressionnant ce qu'elle fait dans Dao. Et comme j'ai dit, voilà, les séquences de danse, de célébration, de musique sont tellement grandioses, car elle accède vraiment à une sorte d'énergie que vous ressentez vraiment à l'intérieur. Et je vais finir sur cette phrase, même s'il y a des choses mortes, il y aura toujours du vivant. Voilà ce que je peux en dire sur Dao. Voilà, pour moi, c'est un très grand film, c'est un chef-d'œuvre.
0: Ah oui, tu nous l'as mis à un niveau, là.
2: Oui.
3: Pour le coup, il faut aller voir. En plus, il le passe dans très peu de cinéma. Donc voilà, si je peux vous conseiller d'aller voir ce film. Ouais. Mais après, il faut vraiment prendre une après-midi de 3 heures. Je ne pense pas que c'est un film qui se revoit, à mon avis. Je pense que ça se voit une fois seulement, voilà, pour l'expérience.
0: Bon. Bah, c'est encourageant. Bon, donc on va traiter je pensais parler d'un très grand film aussi, mais après ce que je viens d'entendre, il va falloir que je prenne mon élan. Et après... je vais parler de Vivaldi et moi, et après Vivaldi et moi, on fera le premier intermède musical avec du Vivaldi. Hein, je vais vous casser le suspense, mais Vivaldi interprété
3: par Michael Jackson
0: à la japonaise.
3: Ok.
0: C'est pas du tout. Alors donc C'est un film italien qui s'appelle Primavera, qui veut dire printemps, hein, parce qu'un des morceaux les plus connus de Vivaldi, c'est dans les quatre saisons, c'est le printemps. Vivaldi et moi, en français. Là, pour une fois, la traduction dit quelque chose du film. Nous sommes à Venise en 1716, oui. Et j'étais tout petit à cette époque. Et bah, Venise...
1: T'as 32 ans, c'est pas voilà, possible. C'est...
0: Et donc, Venise en 1716, Venise, on arrive, c'est l'hiver, et Venise est en guerre contre les Turcs. La République de Venise fait la guerre contre les Turcs pour la possession de la Méditerranée orientale. Bref, c'est pas le sujet du film,
1: sauf que... Nous sommes en guerre.
0: Oui. Donc... on est dans un pensionnat, le pensionnat de Ospedale della Pietà, hein, l'hospice de la piété, où ce sont les orphelines venues de divers horizons, ou tout simplement abandonnées dans une boîte à bébés. On avait vu ça dans un film précédent belge. Et donc, c'est un pensionnat uniquement pour des jeunes filles qui sont élevées donc, par des sœurs de
1: le
0: façon
1: très... Le mec d'un film chinois qui s'appelle « Le fond du puits
0: ». Et ces jeunes filles sont élevées pour faire vivre l'hospice, pour jouer de la musique... Donc, pour jouer des instruments classiques, violon, etc. Et elle donne des concerts dans les églises, mais elle joue derrière un grillage pour qu'on ne voit pas. On entend juste la musique, mais on ne voit pas ce qu'elles peuvent être. Et il y a une concurrence entre... alors, il y a un maître de musique par hospice, parce que ce n'est pas le seul hospice de la ville. Et il y a une concurrence effrénée pour attirer les nobles et les riches et les commerçants, car ils font vivre en grande partie cet hospice. Et comme le maître de musique est déclinant dans sa façon de manager, on dirait aujourd'hui, les orphelines, et puis les églises où elles se produisent sont moins remplies que d'autres églises, donc panique, on va chercher quelqu'un qui avait déjà été au début de sa carrière dans l'hospice, mais on le fait revenir d'urgence parce que lui seul peut remonter la pente, et ce monsieur qui voit remonter la pente, c'est Antonio Vivaldi. Alors, on le voit arriver, c'est pas du tout le musicien triomphant. Hein. Il souffre d'une maladie d'oppression cardiaque et bronchitique. Donc, il est habité par sa musique, mais il a un physique qui lui handicape. Et il va... alors, l'héroïne qui est Cecilia, parce qu'elle se distingue de toutes les autres orphelines, puis il faut pas en prendre une, il la distingue parmi toutes celles, alors qu'elle n'est pas premier violon, parce qu'il dit « Toi, tu joues pour ne pas plaire ». Tu joues pour toi, tu joues pour la musique, et il va la mettre en avant. Il va y avoir une relation pas du tout physique entre le compositeur qui est faible parce qu'il en a beaucoup bavé, et qui est faible physiquement. Et puis il est prêtre, donc il peut, c'est difficile d'avoir une relation. C'est une montée en puissance, mais une montée en puissance qui va être contrariée par l'époque. Parce que le but de ces jeunes filles, c'est à un moment donné, il faut les marier. Et donc les soldats qui rentrent de guerre, certains fils de la noblesse, prennent ces jeunes filles de l'hospice. Et on va bien impressionnant. Il y a un général important qui a vaincu les Turcs et qui revient de guerre et qui demande une épouse. Alors il a une cinquantaine d'années et donc il demande une épouse. Dans les 20 ans. Quoi.
1: Il fait sa lettre au Père Noël, quoi.
0: Voilà, exactement. Et elle ne va pas être d'accord. Et la seule façon de ne pas être d'accord, et j'arrêterai là le pitch, parce que c'est d'utiliser le jardinier pour ne plus être vierge au moment de l'examen de virginité qui précède obligatoirement le mariage. Donc, énorme scandale, vengeance tous azimuts. Je vous dis pas le reste parce que sinon ça serait vendre tout le pitch. Mais
1: c'est original, d'habitude c'est les facteurs pour.
0: Il y a un véritable suspense. Et elle va. Alors que, grosso modo, le général va se venger en la tabassant gravement. Quoi. Mais je dis pas quel type de tabassage parce que c'est. particulier, pas à caractère sexuel, mais c'est...
1: On va faire un... Voilà. Ceux qui nous écoutent, qui nous regardent, devinez quel tabassage. Est-ce que c'est des objets? Est-ce que c'est... Voilà. Celui qui aura une bonne réponse, il va gagner un t-shirt Sinécure.
0: Et ramené au point de départ, malgré le soutien de Vivaldi, mais Vivaldi, il est déchiré entre le fait de soutenir cette jeune artiste et le fait de réussir, lui. Donc, c'est pas du tout la même démarche.
4: C'est pas compatible?
0: Bah, à partir du moment où il lui est arrivé les conséquences de son tabassage, entre guillemets, non, c'est pas compatible.
4: Ah oui.
0: Alors, comment ça va évoluer? C'est toute l'évolution. Il y a une fin. Il y a une fin réelle, mais qui passe par plein de développements.
1: Qui passe par le début et le milieu, et ensuite la fin.
0: Mais c'est très bien fait. Puis alors, ce qui est très bien fait, c'est qu'on voit vraiment le Venise du XVIIe siècle.
4: Ouais. Ouais, il y a une bonne reconstitution.
0: Il y a une très bonne reconstitution. C'est pas, on montre Venise, mais pas le Venise touristique. Hein, c'est le Venise de l'hiver, c'est le Venise de la guerre. Et c'est le Venise d'une noblesse, mais une noblesse également... tempéré par le fait que c'est une noblesse marchande, hein, parce que Venise, c'est une cité marchande. Donc tout ça... alors le personnage Tecla Insolia, le personnage de Cecilia, a une force extraordinaire, mais surtout une force issue du fait qu'elle est forte en elle, et c'est la force du désespoir, en disant « ça ne peut pas se terminer comme ça. Je ne peux pas terminer comme ça. » Et c'est un film, on peut dire que c'est un film féministe, sauf que comme c'est très bien fait, que ça décrit une histoire vraie, inspirée, l'hospice a existé pendant 600 ans. Vivaldi a été le maître de musique de cet hospice pendant 40 ans. Donc on n'est pas dans l'abstraction pure, ça s'appuie sur une situation historique, un hospice qui existe, qui fonctionnait comme ça, et Vivaldi qui a existé. Si, la fin que je peux vous raconter, qui n'a pas de lien direct avec le film, c'est que, et ça c'est traumatisant, je suis content de ne pas être parti juste à la dernière image, c'est qu'on a failli ne jamais avoir de musique de Vivaldi. C'est-à-dire que on nous explique que Vivaldi est mort dans la pauvreté, parce qu'à un moment donné, avec sa santé déclinante, il n'a pas pu.
1: Publicité mensongère, alors.
0: Il n'a pas pu, et toutes ces partitions étaient perdues, on les a retrouvées 50 ans après, par hasard, dans les caves d'un couvent. Mais elles auraient pu très bien être détruites lors d'un ménage. Ça se trouve, on aurait failli ne jamais entendre de la musique d'Antonio Vivaldi. Il y a eu des précédents, hein, comme quand Johann Strauss est mort, son frère jaloux a détruit toutes les partitions qui n'avaient pas encore été... mis et joué au public, et puis il y a les 60 opéras d'Albignoni qui ont été perdus, et là, qui n'ont jamais été retrouvés. Donc c'est très intéressant, très fort. On apprend beaucoup de choses. Moi, j'ai appris beaucoup de choses sur Vivaldi. Je connaissais sa musique, mais j'avais aucune idée du personnage. Et même, j'avais une fausse idée du personnage, qu'on dit Vivaldi, le maître de Venise. C'est une expression consacrée en musique. Ben oui, mais c'est un peu plus compliqué que ça. Donc c'est un film intéressant, poignant, intelligemment fait, ce qui n'est pas incompatible avec l'émotion, c'est là où on voit la qualité. Les images sont très belles, hein, les images d'hiver, très belles, mais au service de l'histoire, pas dire bon bah on est à Venise, on va se faire quelques belles images de Nagune. Non, c'est tout est au service de l'histoire. Voilà, donc moi je vous conseille. C'est marrant parce ce film n'a pas été chroniqué dans Première, par exemple, pour citer des anciens. Il a été faiblement.
1: Heureusement qu'on est là.
0: Heureusement qu'on est là. Et alors, pour illustrer évidemment ce film Vivaldi qui s'appelle Primavera en Italie.

0: Eh ben ça, c'était de la version.
1: Voilà.
2: Hein, bah, du Vivaldi.
1: C'est pas mal, comme le guitariste.
2: On n'a jamais connu. Hein.
1: Le guitariste, non, mais j'ai trouvé ça sympathique pour illustrer le film. Ce qui va être un peu moins sympathique, parce que là, on est, je pense qu'on est dans le drame, c'est les fleurs du manguier, qui est d'ailleurs d'un réalisateur japonais, même si ça n'a rien à voir avec le Japon.
2: Exactement, qui a obtenu le prix spécial Orizzonti à la Mostra de Venise 2025.
3: Tiens donc, Venise.
2: Voilà, donc le réalisateur s'appelle Akio Fujimoto. Et alors, le pitch. Shafi, 4 ans, et sa sœur Somira, âgée de 9 ans, deux réfugiés Rohingyas, entreprennent un voyage depuis le camp de réfugiés au Bangladesh jusqu'en Malaisie pour retrouver leur oncle. Alors c'est bouleversant, c'est un très beau film, sans misérabilisme, qui filme avec une lumière magnifique et une précision quasi documentaire la solidarité entre migrants. Comment ne pas être sensible au sort de ces deux enfants, frères et sœurs dans la vie comme dans le film, qui tentent de survivre en gardant le désir de rire et de jouer ensemble malgré le danger. Alors, petite précision indispensable pour comprendre le film. Les Rohingyas sont une minorité musulmane originaire de l'ex-Birmanie, le Myanmar. Depuis 1982, le pays ne les reconnaît pas comme citoyens. Apatrides et privés de droits fondamentaux, ils ont été plus de 750 000 à fuir vers le Bangladesh en août 2017, à la suite d'une répression militaire afin d'échapper à des viols et à des massacres. Depuis, ils se déplacent vers les pays voisins.

0: voisins, comme la Malaisie ou l'Indonésie.
1: Ils veulent échapper à Michael, quoi.
0: En gros, c'est ça. C'est le troisième long-métrage du réalisateur japonais, dont les premiers films sont inédits en France, et il a été sélectionné dans de nombreux festivals, et réalisé en langue rohingya, avec plus de 200 personnes rohingyas, dont une majorité avait vécu des expériences similaires à celles montrées dans le film. Voilà, je tenais absolument à parler de ce film, qui est dans peu de salles, malheureusement, et qui...
2: Mais que des très bonnes critiques...
0: Et qui est un très, très, très, très beau film.
2: Alors, il faut quand même préciser un peu le contexte. Hein. Les Rohingyas, donc, sont une minorité qui vit le long de la côte, dans le prolongement du Bangladesh, mais c'est la même ethnie qu'au Bangladesh. Ce sont des Bengalis. Alors que la Birmanie...
1: Pas confondre avec les Bengalos qui sont dans les campings, quoi.
2: Du tout. Et donc, la Birmanie est peuplée de Birmans, une vieille civilisation qui ont un complexe de supériorité par rapport aux Bengalis. Et en plus, qui ont une peur des Bengalis parce que la natalité est maîtrisée en Birmanie. Donc la population, qui est d'environ 50 millions d'habitants, n'augmente plus. Tandis qu'au Bangladesh, ils sont déjà 175 millions et il n'y a pas de... Il n'y a pas de contrôle des naissances effectives, donc ils ont peur d'être submergés et ça leur permet de justifier, à leurs yeux, une attitude volontairement cruelle et même parfois inhumaine vis-à-vis de cette minorité parce qu'ils ont peur. Ils ont peur de perdre leur suprématie, puis ils ont peur de perdre leur pays. Donc voilà, c'est pour ça que c'est un sujet très délicat. Alors, ne pouvant plus fuir vers le ils peuvent fuir vers le Bangladesh, mais c'est un pays surpeuplé, bah, ils essayent de sortir par l'autre côté. Et c'est ce qui est traité dans le film. Voilà. Et le petit garçon et la petite fille, ils s'en sortent comme parce que c'est écrasant.
0: Bah, je ne vais pas révéler le suspense du film, mais pendant une longue partie, on les voit... on voit beaucoup de solidarité entre migrants, c'est-à-dire qu'à un moment, ils sont séparés du groupe et ils s'en sortent malgré tout et ils continuent à braver le danger un peu inconscient.
1: Mais à la fin, ils finissent à Neverland.
0: Oui. Je ne sais pas si c'est de circonstance, mais c'est... Voilà,
2: ah, il a l'air de casser une chronique.
0: C'est une solidarité entre migrants qui est mise en avant dans ce film. Et surtout, l'histoire du frère et de la sœur. Voilà, mais j'essaie de ne pas trop en dire parce qu'il y a quand même un suspense et il y a quand même un voyage dont ils ne sortiront pas indemnes, mais voilà.
2: Donc c'était les fleurs du manguier de Akio Fujimoto. J'aurais pas de directif là, mais quelqu'un a vu Die My Love?
3: Oui.
2: Je sais que c'est pas un film dont tu voudrais forcément parler,
3: mais
2: parce qu'il a été descendu par toute la chronique, toute la critique que j'ai pu lire ou entendre. Est-ce que tu vas exactement dans le même sens ou est-ce que tu apportes une nuance?
3: Alors, Die My Love, alors, c'est marrant parce que je l'avais chroniqué avec Colette il y a un an de cela. Ça fait un an que je n'ai pas vu le film depuis Cannes.
2: Parce qu'il est ressorti, là.
3: Ouais, il est sorti.
2: Ah bon, bah alors oui,
3: Il est sorti le 29 avril. Et donc, du coup, ça fait un an que je ne l'ai pas vu. Mais j'en ai gardé des souvenirs, puisque des souvenirs plutôt traumatisants.
2: D'accord.
3: Parce que le film est raté. Je vais suivre, je pense, la critique. C'est que Die My Love raconte un couple joué par Jennifer Lawrence et Robert Pattinson. D'ailleurs, en parlant de couple, on parlera aussi d'un autre film sur un couple avec Robert Pattinson tout à l'heure, si on aura le temps. Et le personnage...
1: C'est pas un remake de Twilight, comme film.
3: Ça aurait pu. Et le personnage de Jennifer Lawrence sort de la période de son accouchement et elle a une dépression postpartum, si vous voulez. Moi, je ne connaissais pas du tout le sujet au moment du Festival de Cannes. Hein, souvent, quand on
1: un trouble aspartame comme le coca.
0: Postpartum.
1: Ah. Voilà.
0: Donc c'est après l'accouchement.
3: Voilà. Ah. Et voilà. Donc du coup, à Cannes, souvent, on n'a pas souvent ce genre d'informations. Et quand vous voyez le film, vous dites, ah oui, quand même, on voit où ça va, dans quelle direction ça va aller. Donc du coup, Lynn Ramsey est un peu très maladroite sur le sujet de cette dépression postpartum, puisque elle représente le personnage de Jennifer Lawrence comme une nymphomane. je l'avais expliqué ça la dernière fois, elle est considérée comme une nymphomane. Enfin, l'écriture est très maladroite, qu'on est un peu mal à l'aise, quoi.
1: Nymphomane, je connais pas ce super-héros, c'est Marvel, c'est DC.
3: Et donc, du coup, bah, c'est assez difficile d'appréhender, de s'attacher à ce personnage, bien qu'elle a une dépression postpartum. Le problème, c'est que c'est pas ça le problème du film. C'est que le problème, c'est que c'est sa mise en scène qui pose problème. Enfin, le film est surligné de partout. Le film est, disons, est hyper rock, hyper, hyper surligné. Disons qu'il y a des. Si vous voulez, moi j'ai une image du film où, par exemple, si on présente la folie.
2: Il y a beaucoup
3: folie,
2: d'objets publicitaires, paraît-il, dans le film.
3: Alors ça, je m'en souviens pas du tout, mais je sais pas si...
0: Quand tu dis surligné, qu'est-ce que tu veux dire ?
3: Alors, je m'explique. En gros, par exemple, Jennifer Lawrence, elle a une séquence dans le film pour représenter la folie, si vous voulez. Elle est toute seule dans la forêt, il y a des flammes derrière.
0: Ah oui,
3: voilà.
0: D'accord.
3: Donc, c'est...
0: Ah, tu veux dire qu'il y a une illustration un
3: voilà,
0: peu lourde,
3: exactement,
0: quoi, peut-être.
3: Exactement. Et donc, du coup, bah, on a l'impression que c'est hyper appuyé dans la symbolique, enfin... Vraiment, c'est quelque chose que...
2: On peut voir autre chose, quoi.
3: Voilà, exactement. Bon. On aimerait que ça soit plus subtil, notamment...
0: Moins démonstratif.
3: De... Voilà.
2: Bah, à ce moment-là, est-ce que tu peux nous parler d'un film que tu as vu plus récemment ?
3: Ah. Bah, du coup, je vais vous parler d'un film plus récemment. Et bah, c'est très bien, puisque ça me fait une transition, par exemple, sur The Drama, qui est aussi un film de couple.
2: Ah oui, oui,
0: avec Pattinson.
3: Avec Robert Pattinson, encore une fois. Mais pour finir sur Dame à Love, Jennifer Lawrence aurait pu repartir avec un prix d'interprétation féminine à l'époque de Cannes, parce qu'elle joue très très bien. Mais ceci dit, le film reste mauvais. Donc, bon, bah, du coup, passons à The Drama.
2: Un autre film de couple.
1: Passons
2: un
1: à de la qualité.
3: Oula, je sais pas si on peut parler de qualité, mais The Drama, du coup, qui fait l'objet d'un film très marketé. C'est un peu comme Marty Supreme. Le film a eu beaucoup de marketing, de bonnes annonces, de publicité. Enfin, il y a eu beaucoup d'avant-premières, voilà, etc. Et en gros, bah, The Drama, c'est le film qui détient le détonateur, mais trop tardivement. En fait, ça a l'effet d'une bombe, mais en gros, à la fin, ça finit comme un pétard mouillé. Le pitch est très simple, c'est que le couple joué par Zendaya et Robert Pattinson, ils ont un mariage prochainement. Et ils ont, avec des amis, ils sont en train de dîner, enfin, ils sont en train de prendre un verre, et ils sont en train de dire...
2: Ils dînent, enfin, ils prennent un verre,
3: ouais.
2: Mais le restaurateur aimerait bien qu'ils commandent, mais voilà, ils reprennent des verres,
3: exactement.
2: Et ils commandent jamais.
3: Et entre eux, ils se disent...
1: Et à la fin, ils vomissent dans la boîte à gants.
3: Et... Ils se disent entre eux, quelle est la connerie que vous avez fait le plus dans votre vie ? Mais je ne vais pas dire l'information.
2: La
3: plus grosse connerie faite dans votre vie. Mais je ne vais pas vous dire cette information, parce que cette information a une importance capitale sur le film, dont je vais vous parler tout de suite. Alors du coup, le marketing joue sur le retard d'information, c'est-à-dire que vous êtes censé aller voir le film pour comprendre ce qu'il y a dans cette information. Sur un sujet du coup, de société qui interroge un pays plus qu'un individu. En gros, le film va faire une réflexion sur une partie sombre de l'histoire de l'Amérique. Là, j'en dis pas plus. Dans le film...
1: C'est pas une éclipse, parce que tu dis une partie sombre, c'est pour ça que c'est pas ça.
3: Peut-être. Du coup, le réalisateur Christopher Borgli, le réalisateur danois, je crois. Il est danois, je crois. Le réalisateur norvégien, je sais plus.
2: Oui, Christopher Borgli.
3: Christopher Borgli, ouais. Il est un des deux, je crois, norvégien ou danois.
0: Norvégien.
3: Donc, si vous avez vu ses précédents films comme Sick of Myself et Dream Scenario, vous pouvez voir qu'il a un montage très surhaché. Il aborde des personnages qui sont très troublés, qui sont très désemparés. Et il va en quelque sorte bousculer un peu le spectateur. Mais je trouve que The Drama tient en quelque sorte quelques limites. Je trouve qu'il y a quelques séquences qui sont lancées, mais qui sonnent comme un pétard mouillé, comme je disais tout à l'heure. Par exemple, la séquence de mariage, oui, d'accord, c'est une séquence qui est montrée comme un désordre, qui est montrée comme un bordel. Mais je trouve que l'écriture proposée par Christopher Broglie n'est pas assez incisive, malheureusement. Et pour finir, Zendaya et Robert...
1: Tu trouves que c'est un bordel sans Mac, quoi.
3: Voilà, exactement. Bah oui, c'est bien ça, malheureusement. Et du coup, bah, pour finir sur Zendaya et Robert Pattinson, je trouve qu'ils font, à eux deux, une partition irréprochable sur l'unité du couple. Disons qu'ils s'aiment, qu'ils se détruisent...
1: C'est fou, Pattinson, il est tout le temps en couple dans ses films, là, si on...
3: Ouais, c'est vrai.
2: Mais il en bave. Rassure-toi, il en bave.
3: Donc voilà, mais je trouve que à eux deux, ils expriment bien un peu cet amour, je sais pas, disons toxique, on va dire ça comme ça. Mais je pense que voilà, par rapport à Die My Love, ça peut rejoindre des ponts par rapport à The Drama. Mais voilà, malheureusement, pour moi, The Drama n'est pas un grand drama, à vrai dire.
2: Mais sans révéler le film, on peut dire comment réagiriez-vous si quelqu'un, l'an dernier comme ça, vous révélait qu'il a failli faire quelque chose de terrible, mais failli seulement.
0: Voilà.
2: Mais voilà, tout le problème est là, quoi. Évidemment, ça pose un problème psychologique, parce que si ce quelqu'un a failli, ça veut dire quoi ? Un, sa psychologie profonde et réelle, et deux, peut-elle récidiver ? Et là, c'est l'acide qui commence à ronger le câble. Quoi.
0: Mais est-ce qu'on peut appeler récidive quand il n'y a pas eu de passage à l'acte ?
2: Non, il n'y a pas eu de passage à l'acte.
0: C'est aussi toute la question.
2: Oui, mais à partir du moment où il y a eu préparation.
0: Oui, mais...
2: Bah oui, c'est ça. Et tout le film, là-dessus, moi, je trouve qu'il se laisse voir, ce film...
1: Parce il a failli tuer le chien, c'est quoi l'histoire
2: que...
1: Non, sans spoiler, non, c'est pas ça.
2: Non, il avait oublié d'acheter les croquettes pour le chat, et le chat a miaulé de son désespoir.
0: C'est l'épreuve du couple.
2: C'est quelque chose qu'on peut pas pardonner. Non, mais on peut pas dire, évidemment, ce qu'elle a failli faire, parce que sinon, c'est le
0: twist.
2: C'est le problème du film inchroniquable, parce que si tu révèles ce qu'elle a failli faire, bah, ça te gâche complètement le film.
1: Quoi. Si, dans ce cas-là, tu dis oui, les éclairages, ils sont bien, des fois, il y a de la lumière, non ?
0: On peut dire que ce twist, ça consiste à se dire, connaît-on vraiment son conjoint ? Telle est la question.
3: Ouais.
2: Ouais.
3: Moi j'aurais oui.
2: Oui, il y a toujours, il y a toujours une zone d'ombre. Mais alors, bien, je comprends que ça soit un peu frustrant comme chronique de film, mais moi je vous conseille quand même d'aller le voir. D'autant plus que même s'il y a des difficultés, sans spoiler la fin, tout le monde ne meurt pas à la fin. Voilà ce que je peux dire.
0: Oui. Ah. Non, mais en tout cas, il prend plaisir à multiplier les moments de malaise.
2: Ah oui, oui, oui.
0: C'est-à-dire que là, c'est une comédie noire qui est assez proche d'un huis clos. C'est-à-dire que c'est inconfortable, étouffant, dérangeant. Et, voilà, on a vraiment l'impression que c'est un exercice de style. Sur les relations de couple à l'épreuve, à l'épreuve du passé, en l'occurrence.
2: Bah, alors, on conseille d'aller le voir,
0: ouais,
2: on conseille comme moi
0: Il y a de l'émotion, puisqu'on est dans un malaise.
3: Moi, j'irais chez Bora.
0: Il faut le voir comme un exercice de style.
2: Qui fait une imitation de crapaud buffle très convaincante.
3: Non, moi, je suis plutôt d'accord avec Isabelle. Je pense qu'il faut le voir pour son exercice de style. Après, pour le fond et l'écriture... C'est un petit peu bon calme.
0: C'est peut-être pas. Ouais. Oui.
2: Bah, on est tous d'accord alors.
0: Et puis pour les acteurs aussi, parce que
3: voilà, pour
0: même
3: les acteurs.
0: Si c'est une com-rom grinçante, les acteurs sont parfaits.
3: C'est vrai, ouais.
0: Donc,
2: un film qui est pas parfait, mais on vous décourage pas d'aller le voir, loin de là. On va rester. Puisqu'on avait vu un film sur la Birmanie et puis sur les Rohingyas, mais par un réalisateur japonais. On va parler d'un film japonais réalisé par une réalisatrice japonaise, Yuo Ishibashi. C'est la fille de Konbini. Alors, il faut d'abord rappeler ce qu'est le Konbini et ce qu'il
1: représente. C'est les shorts, ça, sur Facebook, Instagram, TikTok,
2: Non, ce sont des magasins ouverts 365 jours par an, 24 heures sur 24. C'est des petites supérettes où vous pouvez absolument tout faire. Il y a des distributeurs automatiques de billets, il y a de la nourriture, il y a des plats préparés, il y a un service de pressing, réservation de spectacles. C'est les piliers indiscutables et indispensables de la société japonaise. Il y a 50 000 Konbini sur le territoire japonais. 50 000. Et il y a une qualité de service, quand on tend quelque chose, tout un code de politesse, quand on tend son achat à quelqu'un, il y a l'inclinaison, on le tend toujours à deux mains, mais on doit rester... Il ne s'agit pas d'engager non plus la conversation, hein, on n'est pas dans le sud de l'Italie, on échange quelques comptes, tout est très codifié, mais tout est très calme, et surtout très... par quartier, puisque c'est une activité. Et là, on a une jeune japonaise de 24 ans. C'est pas sa première expérience, Nozomi, qui était une commerciale dynamique en plein Tokyo, mais avec des horaires à rallonge, avec l'obligation d'aller boire des pots après avec le supérieur, avec le fait qu'on rate le dernier train. Enfin, elle a totalement explosé, burn-out, et elle prend cette activité professionnelle très... qu'on peut considérée très routinière, avec moins de perspectives. Mais finalement, et c'est tout l'idée du film, elle va découvrir que finalement, elle va s'intéresser à ses collègues, elle va s'intéresser à ce rythme lent, elle va s'intéresser à elle-même, le fait que bah, finalement, quand on vit calmement, et puis quand on s'intéresse à soi, ça peut être une vie aussi, et elle se découvre, quoi. Il n'y a pas vraiment de...
1: Est-ce qu'on la voit se couper les ongles des pieds?
2: Presque.
1: Pour s'intéresser à elle, ça, prendre soin de soi, tout ça, non?
2: Non, mais là, elle va passer au révélateur, c'est qu'à un moment donné, va arriver dans ce combini une ancienne... collègue. Camarade. Une ancienne camarade de classe de collège, quoi. Et c'est cette camarade de classe qui va vraiment servir à son raisonnement sur elle-même et sur la trajectoire qu'elle prend. Et on voit que la trajectoire, finalement, est pas si mauvaise. Donc c'est très attachant comme film, c'est très, très japonais. Et les personnages qu'on voit dans ce combiné, qu'au début, certains peuvent paraître tous pareils, et finalement, il y a des variations d'un personnage plus dynamique, plus réservé, plus... Enfin, c'est intéressant, et ça montre qu'il y a autre chose que les grandes firmes au Japon, que les horaires de travail à rallonge, qui font un taux de suicide absolument invraisemblable au Japon. Bref, c'est un film très intéressant et très apaisant.
1: Il n'y a pas que les mangas dans la vie, quoi. Il y a pas que dans ce film.
2: Tu l'as vu aussi ?
0: Oui, je trouve que c'est l'héroïne de Asako 1 et 2.
2: Ouais.
0: La comédienne Erika Karata. Elle nous entraîne dans un univers un peu contemplatif. C'est-à-dire qu'il ne se passe presque rien. Tout est dans le presque, parce que dans une société où on compte d'innombrables suicides pour surmenage, comme tu disais, le personnage principal délaisse une carrière prometteuse pour une vie simple et finit par dépasser sa peur du jugement. C'est-à-dire qu'elle refait connaissance avec sa camarade et parvient à se défaire de la hantise de parler à ses parents. C'est une amitié qui déclenche tout et le banal devient une source de plaisir, de bien-être. Alors bien sûr, d'aucuns trouveront que ce film minimaliste manque de dramaturgie, lui reprocheront sa monotonie, mais c'est ce qui fait sa particularité, un portrait tout en délicatesse, mais un personnage principal qui évolue avec lenteur. Voilà, donc moi j'ai aimé ce film. Je trouvais que...
2: Il est attachant, voilà, ce film. Hein.
0: Ce sont ses retrouvailles avec son ancienne camarade qui la révèlent à elle-même. Donc voilà. Je conseille.
2: Alors, Alexandre ?
1: Oui.
2: You ?
1: Ouais.
2: Quand on arrive au milieu de l'émission, là, presque, qu'est-ce qui se passe dans l'émission ?
1: En général, il y a des quiz, hein, tout ça.
2: Voilà, il y a des quiz.
1: Ouais.
2: Donc, on va faire le quiz. Alors, je vous préviens, c'est un quiz chaud et froid, parce qu'il y a des films très difficiles, il y a des films très faciles, et il n'y a presque pas de milieu. Donc, il faut se renouveler à chaque fois dans le quiz. Donc, ça, c'est un quiz chaud et froid. Mais peut-être que je me trompe, parce que c'est moi qui fais le quiz. Donc, avec mes limites, mes insuffisances, ma surdité, non, pas encore.
1: Pas encore,
2: mais ça viendra. Et bien sûr,
0: tu reparleras de ta surdité, il y a un film qui parle de ça.
1: Oui, tant que c'est pas l'incontinence.
0: On va enchaîner.
2: Bon, alors, on commence avec le...
1: Ouais.
2: Premier film.
1: Ah, c'est pas lui. Attendez.
2: Non,
1: c'est lui.
2: Pas lui. Voilà.
0: Bora.
3: C'est français ?
2: C'est français, monsieur.
3: Ok. On est déjà sur une bonne piste.
2: C'est au 21e siècle, monsieur.
3: C'est 2025-2026 ?
2: Tout petit peu avant.
3: 2024 ?
2: Un petit peu avant. C'est un film de 2022 et je l'ai sélectionné pour une raison précise.
3: Ah ouais ? La nuit du 12 ?
2: Non. Mais bien, puisque c'est le même compositeur, c'est Olivier Marguerite.
3: Olivier Marguerite. Qu'est-ce qu'il a fait cette année-là ?
1: Ne pas confondre avec Bernard Pâquerette.
2: Bon, allez, c'est pour rendre hommage dans la distribution à une actrice.
3: Ah, Nathalie Baye, du coup.
2: Oui, Nathalie Baye, du coup.
1: Bye bye, Nathalie Baye.
2: Non, mais je reconnais que c'est.
3: Haute couture ?
0: Qu'est-ce qu'elle a fait récemment, Nathalie Baye ?
3: Elle a joué dans...
2: C'est un film de 2022.
0: Oui.
3: Elle a joué dans ce film-là.
2: Dans ce film-là.
3: Ah oui.
1: Sinon, ouais, moi j'avais l'info récemment, elle est décédée. Voilà ce qu'elle a fait.
2: Bon, bah, ce film, c'est pour ça que je l'ai sélectionné, avec la musique d'Olivier Marguerite. C'est un film de Nicolas Maury, Garçon chiffon.
3: J'ai pas vu.
1: Okay.
3: J'ai pas vu.
2: Dans lequel il y a Nicolas Maury, le réalisateur, qui joue Arnaud Valois et Nathalie Baye.
3: Ah ouais, oh, c'était dur, ça.
2: Là, le suivant, je vous donne l'année, mais à mon avis, vous ne trouverez pas.
0: Donc... Ah ouais. C'est encourageant, alors, merci.
2: Alors, on y va. Rassurez-vous, il y en a.
1: À gagner, c'est une voiture, c'est pour ça, en fait. Bon, allez, j'en bois.
0: L'année
2: 2020.
3: Drunk, non? C'est français? C'est pas français.
2: Non, c'est pas du tout français.
1: Mais alors, pas du tout, quoi.
3: Américain.
1: Tu vois, la France, c'est de l'autre côté.
2: C'est un film... Kaline.
3: Russe.
0: Alors là...
3: 2020, russe. Waouh.
1: Quoi, tu connais pas cette partie-là de...
2: Enfin, non, il y a pas... Disons que le réalisateur est russe, quoi.
3: Kirill Serebrennikov?
2: Non, je dis bêtise, c'est le musicien qui a fait la musique du film qui est russe.
3: Ah, ok.
0: Ah, oui.
1: Si tu donnes pas les bons indices aussi, on va pas s'en sortir.
2: Bah ouais.
3: Gagarine. Ouais.
2: Voilà, exactement.
0: Oui.
2: Musique de Evgeny Galperine avec Nina Kourdi, Raphaël Kenard et Denis Lavant. Musique de Evgeny Galperine et Sacha Galperine. Donc ouais. C'est un couple qui compose ça. Bien.
3: Gagarine, waouh, quel Gagarine. Film. C'est un sacré film.
2: Alors là, non, j'ai anticipé. Après, ça va être nettement plus facile. Mais là, j'ai fait un pari avec moi-même que vous trouverez pas.
0: Même Bora.
2: Même Alexandre peut-être, mais il a le programme sous les yeux.
1: Non. Je suis un tricheur.
0: C'est de la triche.
2: Bon bah vas-y.
1: Allez, c'est parti.
2: Puisqu'ils trouveront pas. Film de 2019.
3: Rocketman.
2: D'un autre côté, je suis peut-être le seul à l'avoir vu en France, mais je me pose la question.
0: En France.
2: Très bon film, ceci dit.
3: Yesterday, non? Américain?
2: Absolument. Okay. Un film de Kelly Richards.
3: First Cow, non?
2: First Cow, ouais. Bravo, j'ai perdu mon pari.
1: Félicitations.
2: Avec Toby Jones, Orient Lee et John Magaro. Très bon film, First Cow, et très réaliste sur la conquête de l'Ouest, mais vraiment vu au ras des pionniers, mais loin de toute imagerie. Enfin, c'est un très, très, très bon film qui renouvelle le genre.
1: Si alors, bien à regarder.
2: Le suivant, on parlait de surdité tout à l'heure. Si vous ne trouvez pas, là, vous avez peut-être un rendez-vous à prendre chez un otorino, parce que là, si vous ne trouvez pas, c'est quand même un peu grave, quoi.
3: Aïe, aïe, aïe.
1: C'est parti.
3: Mais on est dans les années 50, là.
0: Ça ressemble aux Aristochats.
1: Bingo.
3: Waouh.
2: Les Aristochats, bah, laisse un peu, parce que ça va s'éclairer.
3: Incroyable, bravo.
2: Bravo. La difficulté était dans l'intro, parce qu'à un moment donné, ils se mettent à chanter, et là... C'est Al Rinker qui a fait la musique.
1: Ouais, c'est pas celle qu'on entend dans le film, c'est...
2: Non, laisse, tu vas voir.
0: Tout le monde veut devenir un cat? Retombe sur ses pattes.
2: Après, ils se mettent à chanter. Mais donc, c'était la musique des Aristochats.
3: C'est très fort.
2: Monsieur...
0: Avec Maurice Chevalier aussi.
2: Ah oui, là, il y avait plein de gens qui avaient fait ça.
1: Et la Spalès ? Non, je rigole.
2: Alors, on va rester un film de 1970. On va rester dans les années 1900, enfin, dans les 70s, avec le prochain extrait.
3: Ça, c'est François de Roubaix.
1: C'est plus que vintage, là.
2: Eh bien, non.
3: Ça aurait pu.
2: Ça aurait pu, mais c'est pas lui.
3: Cosma.
2: C'est Cosma. Film connu.
0: Pierre Richard.
2: Pierre Richard.
0: Oui.
2: Oui.
3: Et compère.
2: Non.
0: Mireille d'Arc.
2: Non.
0: Non, pas Mireille d'Arc.
3: Je ne connais
0: Annie
3: pas
0: Dupéret,
3: du tout.
0: Peut-être.
3: Je ne connais pas le film.
0: Ah.
2: Il y a Pierre Richard, il y a Bernard Blier.
0: Oui.
2: Il y a Paul Prébois.
3: Je ne connais pas.
2: Il y a Maria Pacôme.
0: Moi, je connais ce film.
2: Il y a Marie-Christine Barrault.
0: Ouais. Alors, le titre m'échappe.
1: Toute la distribution.
2: Et ça se passe dans une agence de pub.
3: Les Fugitifs.
2: C'est le premier film de Pierre Richard, Le Distrait.
0: Ah, Le Distrait, oui.
2: C'est un film absolument super.
0: En effet.
2: Alors, le suivant, il est...
3: Le quiz est dur, hein. C'est de plus en plus dur. Là,
1: c'est ce qu'il nous a dit, ouais,
2: c'est vrai. Ah oui, mais à partir du moment où tu trouves Fosco, tu peux trouver n'importe quoi. Hein. Même un grognement de rat s'engueulant avec un hérisson, tu devrais pouvoir trouver. Hein, parce que là, si tu as trouvé Fosco, c'est... Le prochain morceau, le morceau est très connu, le film un peu moins.

0: vrai que la musique est connue, mais le film, je ne connais pas du tout.
1: C'est l'album est sorti 2 ans avant le film, et le réalisateur a dit bah, « Tiens, je vais prendre cette chanson qui est magnifique pour illustrer mon film. » C'est un film des années 2000, hein, post-année 2000, hein, et même post-année de, post-2010.
0: Ok.
1: Il y a Patricia Arquette dans la distribution.
0: C'est un teen movie, c'est un film.
1: Il y a Ethan Hawke dans la distribution.
0: Boyhood.
2: Ah, c'est
3: pas avec Ethan Yao.
2: Oui.
1: Qui a dit
0: Boyhood?
2: Non, c'est Bora.
1: Boyhood.
0: Boyhood. Ouais.
1: Boyhood. Ouais. Boyhood de Richard.
2: C'est un film qui se passe sur plusieurs années. Le metteur en scène a suivi les. C'est ça, hein? C'est celui-là.
1: C'est ça.
0: J'ai pas vu.
2: Oui, oui.
0: J'ai pas vu.
2: Il est bien d'ailleurs ce film, okay. Si t'as l'occasion de le voir.
1: Alors le prochain film, vous ne l'avez probablement pas vu, et de toute façon vous l'auriez vu, vous ne l'auriez pas aimé.
2: T'as l'air sûr de toi.
1: C'est un film des... Mais alors pourquoi l'ai-je sélectionné? Parce que la musique qui illustre ces films est composée par un groupe dont le guitariste, que j'ai interviewé le guitariste à Londres, et ce guitariste a été pendant des années guitariste de Johnny Hallyday. Et alors que j'avais droit à 5 minutes d'interview, quand il a vu qu'il me dit bah, « Oui, mais alors, vous connaissez Johnny Hallyday ?» J'ai senti que si on me tendait la perche, c'est qu'il devait... Et c'est là que j'ai appris, il m'a dit « Ah, Johnny, il m'a raconté toutes ses tournées avec Johnny, au bout de 50 minutes, c'était encore dans l'interview. » J'ai cru que l'attaché de presse allait me casser la chaise derrière sur le crâne. Si, si, mais laisse tomber, non, mais on est hors des là. Ah oui, mais Johnny, puis alors, après, les coups qu'on buvait avec Johnny... Les... Enfin, donc voilà, ce guitariste fait partie d'un groupe. Mais enfin, d'abord, on va écouter.

0: Fisher et Michael Mann.
1: Collateral. Miami Vice.
0: Miami Vice.
2: Ah,
0: voilà.
2: Bravo,
0: et donc bravo. Le groupe c'est Foreigner, dont le guitariste est Mickey Jones avec Colin Farrell, Jamie Foxx et Gong Li.
1: Je n'ai pas vu le film.
2: Ce morceau
3: t'as rien raté, Lynn.
0: Miami Vice. Enfin,
2: ça, ce morceau, il s'appelle.
0: Le morceau s'appelle Waiting for a Girl, Like You. Si on allait jusqu'au refrain, I am waiting for a girl like you to come into my life. Whoa.
1: C'est bien, ce quiz, c'est les films où j'ai pas vu.
0: Et alors, pour terminer. Le film le plus
2: trop fort, hein.
0: Facile, non mais vraiment facile parce que
4: pour rattraper tout le reste,
0: c'est très ouais. très, c'est un film très très très connu. Alors je vous dis pas les dates, mais très connu. Si vous pensez à un film pas très très très connu, c'est que c'est pas ça. On en voit.
1: Philippe Sard, non?
0: Mais c'est un français qui a fait la musique. Hein.
4: Ah ouais, c'est vraiment connu, dis donc.
0: Ah bah.
1: Peut-être au refrain ? Non, il n'y a pas. Peut-être au refrain ?
0: Ah oui. Isabelle, tu vas nous trouver ça.
2: Je connais que ça, mais.
1: C'est un film qui sortit récemment ou...
0: Oui, c'est un film qui est sorti dans les dernières 60 années.
2: Oui. Dans les années 60, 70.
0: Voilà, 70. Il est sorti en 1970. Très connu. Bon, allez, je vous dis qui joue dedans. Ali McGraw. Ryan O'Neill.
2: Oh, Love Story.
0: Voilà, Love Story, c'était un film très très très connu.
1: Love Story ?
2: Oui, pas Loft. Love.
1: Love Story. Non. Pas Love Story, je sais bien. Bon, y a Love Story.
0: On c'est était cool. En plein drame.
1: C'est un film français, non ?
2: Non, c'est un film américain.
0: C'est un film américain.
1: Je connais pas du tout.
0: Qui a été un triomphe, mais un triomphe. Ouais. Hein. C'était le film de l'année 1970.
1: Je vais regarder ça. Mais Love Story,
0: non, bon, bah, puisqu'il a beaucoup été question de surdité dans cette émission, où paradoxalement il y a pas mal de musique, on va parler de Sorda.
2: On va parler de Sorda.
0: Bah, donc on enchaîne sur Sorda. Allons-y, que je n'ai pas vu, donc je compte beaucoup sur vous.
2: Alors c'est réalisé par une réalisatrice qui s'appelle Eva Libertad. Et voilà le pitch. Alors Angela est sourde tandis que son compagnon Hector est entendant. La naissance de leur premier enfant suscite de nombreuses questions pour la jeune femme. Dans un monde qui oublie souvent ceux qui n'entendent pas, saura-t-elle devenir mère et créer un lien avec son enfant ? Alors c'est un film qui a été multi-récompensé. C'est absolument poignant, puissant et tout à fait passionnant sur la différence. Être malentendant dans un monde d'entendants. La remarquable comédienne Myriam Garlo porte son rôle à bout de bras avec détermination et élégance. Plus qu'un portrait de femme, c'est également le portrait d'un couple lié par cette différence qui les sépare. Ici, la question principale, c'est la communication entre sourds et entendants, dans les rapports amoureux, dans la famille, les amis, jusqu'à la crèche où les enfants n'ont affaire qu'à des entendants.
4: Ils sont obligés de parler en braille.
2: Comment aborder son rôle de mère si son enfant est entendant ? La mise en scène met à l'honneur les perceptions en offrant quelques séquences à travers le prisme de l'audition d'Angela. Lorsqu'elle porte ou retire son appareil auditif, c'est une véritable expérience sensorielle qui est offerte au spectateur, puisqu'on voit tout à travers elle, enfin on entend à travers elle. Autre chose, la langue des signes. Alors le cinéaste dont c'est le premier film a choisi des plans larges pour mettre en valeur les mouvements des mains et du corps et filmer en intégralité la lisibilité des signes. Les acteurs signent, il s'agit d'une langue à part entière, et pour ceux qui ne la pratiquent pas, c'est la lecture labiale, donc sur les lèvres.
4: C'est aussi des oiseaux blancs sur l'eau.
2: J'ai eu la chance, avant la projection, de voir le court-métrage dont est tiré Sorda, et qui donne un avant-goût de l'univers dans lequel nous plonge la réalisatrice. Pour ceux qui ont vu le film, la séquence finale est absolument bluffante et touche au cœur. Beaucoup d'émotions. Voilà, alors dans la rubrique « Le saviez-vous ?», la comédienne est la sœur de la réalisatrice. Sorda a obtenu 3 Goya, dont meilleur premier film, et le prix du public à Berlin. Rien que ça. Voilà.
4: Sacré Chantal. Pour les Goya.
2: Oui, merci, vous l'avez compris.
0: Bon, on va dire un mot quand même d'un film que certains ont honte d'aller voir, mais que tout le monde voit et qui fait un très bon démarrage. C'est Le Diable s'habille en Prada.
4: J'ai cru que tu allais dire Scary Movie.
0: Non, il y a une version russe, Le Diable lit la Pravda 2, mais ouais. c'est moins flashy, quoi. Alors, il faut savoir qu'on est 20 ans après le premier épisode, si je puis dire, et que la directrice de la revue Runway, qui était toute puissante, etc., a des ennuis 20 ans après, ne peut plus se comporter comme un dictateur. Et parallèlement, Anna Tawai, qui était son assistante, elle s'est reconvertie dans le journaliste et elle triomphe et reçoit un prix. Et juste au moment où elle reçoit un prix, elle apprend que le journal est en faillite et qu'ils sont tous virés, quoi. Donc elle est au chômage, elle doit se reconvertir et c'est pour ça qu'elle se retourne vers, finalement celle qu'elle connaissait le mieux. Mais en vérité, c'est pas elle qui se retourne. C'est que ce superbe magazine qui est Runway, qui est l'équivalent de Vogue, hein, pour dire. Ben, en vérité, on est 20 ans après. Donc les gens ne lisent plus. Les gens regardent quelques images sur les réseaux sociaux ou les plateformes et le contenu éditorial n'a plus aucune importance. Mais ce qui a de l'importance, par contre, dans ce monde de la mode où il y a les tenues sont plus ébouriffantes les unes que les autres, c'est que quelqu'un va aller voir qui a fabriqué la robe toute rouge de la directrice de la publication. Et il se trouve que c'est un atelier clandestin où on travaille des enfants, et là, c'est acharné contre le journal, contre Ron Mouel, et tous les publicitaires menacent de se faire la malle, et donc c'est le propriétaire, celui qui est au-dessus de la directrice, qui décide qu'il faut absolument avoir un contre-feu éditorial. Et ce contre-feu éditorial, ça sera Anna Tawai qui va redébarquer dans le journal, mais sans l'accord de sa directrice qui la voit débouler un beau matin. Et donc, ils vont essayer de remonter la pente, c'est pas facile de remonter une pente, parce que le temps a passé. On voit d'ailleurs le politiquement correct qu'elle a une assistante, désormais, la toute puissante directrice de Runway, qui corrige son vocabulaire, qui ne lui permet plus certaines expressions. Ça, c'est quelque chose auquel elle n'était pas habituée. Et puis, une ex de Runway, qui est passée chez Dior, mais qui dirige la régie publicitaire de Dior, ce qui est très dangereux pour le journal, finalement, ils vont devoir aller la supplier de maintenir ses annonces publicitaires, mais va évidemment demander une contrepartie. Donc il y a tout un jeu de rôle qui se met en place entre Anna Tawai, entre
2: Emily Blunt,
0: et puis évidemment la grande prêtresse tout en haut qui est
2: Meryl Streep.
0: Voilà, Amanda. Et ils s'en sortent pas mal, sauf que... Alors il y a tout un tas de tribulations. Est-ce qu'ils vont réussir à en refaire un journal? Qui a intérêt à ce journal? Et puis finalement, est-ce que ce journal va rester dans les mêmes mains ou pas? Et puis celui qui a fait appel à Anna Tawai, est-ce qu'il va rester ou pas? Enfin, ils s'en sortent bien, sauf que... Et moi, je fais un reproche énorme au film. Alors bon, ça se voit. On regarde.
4: Il n'y a pas assez d'explosions de voiture.
0: Non, mais c'est que je n'ai jamais vu... Alors, j'ai fouillé la mémoire, mais je n'ai jamais vu un film où il y a ce que j'appellerais un happy end intégral. C'est-à-dire que tous les personnages, sans exception, s'en sortent magnifiquement. Tous. Bon, sauf celui qui meurt. Mais sinon... Mais même, il a une mort super. ils s'en sortent tous. Tout est... Enfin, à la fin, j'étais là, mais je dis, mais... Enfin, il y en a un, quand même, qui va se faire renverser par un taxi, bordel
4: Qui va exploser après.
0: Hein. Alors ça m'a quand même un peu... Bon, je sais que c'est un feel-good movie, c'est pas... Mais quand même, à ce point-là, j'ai trouvé qu'ils avaient poussé le bouchon un peu loin. Alors bon, non, les actrices sont admirables, ça se laisse voir, mais ce happy end intégral, ça m'a un petit peu... Et quand je dis intégral, ça veut dire intégral. Je cherche un personnage, premier ou secondaire, féminin ou masculin, qui n'a pas un happy end à la fin, bah moi, je n'avais pas trouvé. Donc ça m'a beaucoup gêné.
4: Ah, oh, le bonheur, oh là là, c'est pas possible.
0: Ah, trop de bonheur, ça colle au doigt, c'est sirupeux, c'est...
4: Oula, de quoi tu parles?
1: Isabelle, tu veux...
0: La prochaine fois, je engagerai un sniper sourd.
2: Bon, il y a ici y a moins de cruauté que dans le premier volet, plus de bienveillance. C'est toujours très glamour, avec une bonne dose d'élégance et d'humour, mais je trouve que le film vaut pour la distribution. C'est-à-dire que le quatuor fonctionne. J'y ajoute Nigel.
0: Ah oui, voilà.
2: Et quelques bons dialogues, mais le scénario, censé explorer la concurrence entre le magazine, les réseaux sociaux... Et les créateurs de contenu, je trouve qu'il reste un peu superficiel, quoi.
1: Ok.
2: Voilà. Alors, il existait une suite, puisque Le Diable s'habille en Prada, c'est l'adaptation d'un roman de Lauren Weisberger. Mais les studios l'ont jugée moins intéressante, donc ils ont demandé à Aline Brosh McKenna d'écrire un scénario. Et bah oui, je trouve que il y a le quatuor qui est qu'on retrouve avec plaisir, mais je trouve que c'est trop en surface, voilà.
0: Et Monsieur Borat.
1: Moi, j'avais pas vu le premier, par exemple. J'ai rattrapé le premier justement pour voir le deuxième, et le film a bizarrement mal vieilli. Enfin, même si le film a 20 ans, c'est un film de génération. C'est un confort movie pour beaucoup de gens. Je trouve que le film avait mal vieilli dans son écriture. Enfin, le film part un peu dans tous les sens. Bah, on ressent plutôt très très bien à La Frénésie de New York dans le premier film. C'est plutôt même son parti pris, c'est de montrer ce magazine comme quelque chose de très frénétique. Et là, dans le deuxième, on prend un autre angle. C'est comme tu as dit, Isabelle, c'est l'évolution du journalisme et l'évolution avec les créateurs de contenu, les réseaux sociaux, etc. Oui, effectivement, c'est assez superficiel, mais moi... Je dirais plus que, on va dire, c'est moderne, quoi. Ils essayent de coller ça à une nouvelle génération pour les plus petits. Moi, je suis en 2004, je pense.
4: Ils ont voulu tiktokiser le film, quoi.
1: Voilà, ouais. C'est ça. Mais c'est vrai, ouais.
2: Bravo.
1: Ouais, c'est vrai. Ils ont voulu tiktokiser. Waouh, tiktokiser ça.
4: C'est dur à dire.
1: Mais ouais, pour les 17, 18 ans. Après, oui, c'est surtout étonnant de voir dans le film que Meryl Streep joue une suite. Elle qui refuse toutes les suites d'Hollywood possibles. Là, je pense que c'est la scénariste qui a sûrement convaincu Meryl Streep de vouloir reprendre le rôle de Miranda.
4: Ou la banquière.
0: Vous avez vu l'état de votre compte?
1: Donc, donc oui, après évidemment le film a beaucoup de défauts, hein. Évidemment c'est vraiment une succession c'est une galerie, on va dire ça comme ça, de marques de luxe qu'il y a dans le film. Prada, Louis Vuitton,
2: Dior. C'est glamour,
1: ouais, c'est très glamourisé.
4: Les sponsors.
2: On en a plein les yeux, quand même.
0: Les marques sont citées, voilà. Elles ne sont pas dissimulées. Hein.
1: C'est très... Je pense que, à mon avis, c'est pour continuer à enjoliver les nouvelles générations, à construire un nouveau public envers le Diable s'habille en Prada 2. Le casting est plutôt très très bon, je dirais même. Parce que vraiment, eux qui reprennent leur rôle 20 ans après, quand même, pour le coup, c'était quand même c'est un pari qui est plutôt réussi. Mais sinon, voilà, je pense que Le Diable s'habille en Prada 2, c'est plutôt un film modeste qui essaye d'être quand même avoir des thématiques qui sont très proches de notre de certaine modernité, mais qui reste quand même au-delà du superficiel, quand même.
0: Je suis d'accord. Donc, par contre, ce qui n'est peut-être pas superficiel, c'est... Là, on a largement attaqué la deuxième heure. On ne peut pas passer l'émission sans parler du dernier Olivier Nakache, Eric Toledano, Juste une illusion. Tu vas enchaîner sur...
1: Oui, bien sûr. Bien sûr, bien sûr, bien sûr. Alors, le nouveau Toledano Nakache, après l'incompris, une année difficile, hein, ouais. Ça a été très incompris par beaucoup de... par le public et par la critique. Là, ils reviennent avec un film, je dirais pas personnellement plus focalisé sur une génération, parce que je pense que c'est pas un film dédié pour une génération qui ont vécu les années 80, comme certains et certaines le diront, mais je trouve que les réalisateurs démontrent encore une nouvelle fois que ce sont des cinéastes populaires, qu'ils arrivent à former un goût de légèreté, de quelque chose de touchant, de très attachant dans le film. En tout cas, ils accentuent les émotions plus qu'une approche esthétique ou spectaculaire. Bon, ça, on connaît le style Toledano et Nakache. C'est surtout pour, en tout cas, parler de l'illusion des années 80, c'est-à-dire celle de la croissance du chômage qu'il y a dans le film, celle d'une minorité des gens en faveur de l'extrême droite. Et malheureusement, ce n'est plus une dystopie aujourd'hui. L'approche des premières générations issues d'immigration, et quelque part, il y a Toledano et Nakache, s'invite parfois dans la religion et dans la quête de l'existence, au détriment justement d'une histoire uniquement que pour les gens qui ont vécu les années 80. Alors, je trouve que le film réussit bien déjà aux manières, dans le sens de la direction artistique. Je trouve que le film, c'est un peu comme une attrape souvenir à rétro, si vous voulez. Il y a les objets, il y a les vêtements, il y a les décors, en passant par les logos de télévision au début de film. Voilà, vous voyez les logos de Canal+, France Télévisions, TF1 avec leurs anciens logos. Et je trouve que dans le film, moi, je suis très épaté par les acteurs, notamment Louis Garrel, Camille Cotin et Pierre Lottin, et même le petit comme Simon Boulbil.
0: Voilà,
1: qui est le fils de Philippe Torreton. je trouve qu'ils arrivent à se former en tout cas au style de Toledano et Nakache, en tout cas aux grandes comédies italiennes rafraîchissant, on va dire ça comme ça. Voilà, je trouve que le film marche terriblement bien pour le coup. Moi, j'ai vraiment, je trouve il y a cette part de nostalgie, même si bon, moi, j'ai pas vécu les années 80, mais je me reconnais quelque part dedans. Je pense que voilà, il y a ce mot de l'universalité que Toledano et Nakache arrive parfaitement à bien définir cette notion dans le film, et qu'ils arrivent plutôt très bien même depuis leur début de la carrière, c'est ça, hein, parler des histoires qui sont universelles pour toutes et tous, pour toute génération confondue. Donc c'est pour le coup, pour moi, juste une illusion, et plutôt très réussi sur ce film, pour le coup. Donc,
0: moi, quand j'ai vu le film, j'ai d'abord eu un choc, parce que j'ai dit Damnod, c'est le premier rôle au cinéma d'Alexandre. Ah bah alors ça, alors, il ne nous l'avait même pas dit.
4: Ah ouais,
0: qui joue le rôle
4: qui
0: joue le rôle du frère aîné, Arnaud Dayan. C'est, souvenez-vous, Arnaud Dayan dans le film, c'est lui.
2: Oui,
1: totalement.
4: Attends, il s'appelle comment? Je vais googliser.
0: Il s'appelle Alexis Rosenthal, mais il te ressemble beaucoup. Et il te ressemble beaucoup dans les fringues, dans le type de musique qu'il écoute, et dans une certaine violence.
4: Oula, ouais. Non, je regarde.
2: Parce qu'il y a de la baston.
0: Non, mais je t'incite à regarder parce que moi, ça m'a. Quand j'ai vu apparaître à l'écran, j'ai dit tiens, mais ça me rappelle quelqu'un quand même. Hein. Alors, ceci, il n'y a pas que Alexandre dans le film. Moi qui ai vécu les années 80, hélas, c'est un film qui est. Les années 80, c'est la période de bascule. Hein. C'est après le punk, c'est Margaret Thatcher, c'est la désindustrialisation, c'est le début du sida. Et donc, en vérité, c'est un film à la fois nostalgique, parce que c'était encore l'époque où les communautés...
4: Ah, c'était des bons moments, le sida.
0: Mais non, mais c'était SOS Racisme, où tout le monde était... Alors, on peut penser de leur action du début, mais à cette époque-là, ils étaient tous ensemble. Maintenant, ils ne pourraient plus être tous ensemble. C'est une période de bascule parce que c'est la fin de l'époque, la fin des Trente Glorieuses, c'est-à-dire la fin de l'époque dorée pour les cadres. Quand tu étais cadre, tu avais une sécurité totale d'emploi, il ne pouvait rien t'arriver là. Et c'est la première difficulté pour un cadre. Et d'un autre côté, c'est vraiment la décennie où, non pas au sommet les pionnières, où les femmes ont décidé de prendre une autre voie. Et elle va se servir, Camille Cotin, d'une révolution technologique, l'informatique, auquel beaucoup de gens, moi, j'ai vécu dans les années 80, beaucoup de gens qui étaient les dirigeants, qui étaient ceux qui étaient les sachants, se sont retrouvés presque du jour au lendemain comme étant des ignorants avec la montée en puissance de l'informatique. Moi, je l'ai connu dans les entreprises.
4: Les sachants, c'est du jour au lendemain, alors que Renault.
0: J'ai connu la période où tu avais une secrétaire et elle prenait, où on écrivait les notes à la main, où la secrétaire prenait les notes en sténo. Mmh. Et du jour au lendemain, quand je dis révolution, on m'a posé un truc rectangulaire sur mon bureau, disant c'est un ordinateur et ça c'est un clavier, vas-y gamin. Comme j'avais fait du journaliste encore avant, moi je savais taper au clavier, mais il y a beaucoup de cadres qui étaient là. Mais bon, donc ça C'est intéressant, il y a les premiers émois amoureux, il y a le frère qui est à la fois... qui est à la fois violent, puis à la fois qui débrouille, et puis il y a un côté la vie est un long fleuve tranquille, c'est-à-dire c'est le petit d'une famille juive qui tombe amoureux d'une famille très vieille. François, il y a plein de trucs, c'est pas mal fait, hein, c'est... Je trouve que... Ah, puis c'est l'époque où il y avait encore des concierges dans les immeubles.
2: Oui, ce qui Pierre Lottin.
0: Pierre Lottin, ce qui a totalement disparu. Alors, le personnage du concierge est important.
2: Il y en a encore.
0: Et donc, ils arrivent... Ouh, ça devient rare, quand même. Ah oui, mais toi, t'habites à Paris intramuros.
2: Ah oui.
0: Mais moi, qui habite au bord de la Loire, qui déborde très souvent et qui me met les pieds dans l'eau, tout mon argent passe dans la rénovation des murs et dans, et dans, l'assèchement, et dans l'assèchement des boiseries. Bon... Non, je trouve que c'est pas mal, parce que comme c'est quand même une formule, les Olivier Nakache et Eric Toledano, on a toujours peur que la formule s'épuise. Mmh. Là, ils ont fait une introspection pour parler d'eux-mêmes, en vérité, d'une période qu'ils ont connue, et je trouve que c'est assez réussi. Donc, tant l'approche amoureuse du jeune fils, que la fin des Trente Glorieuses pour les cadres, que le vrai décollage quoi, d'une femme de la classe moyenne qui va partir de la base et qui va... Les courbes vont se croiser avec son mari sans que ça soit un drame épouvantable, tout le monde se jette par la fenêtre, non, pas du tout. Et donc, je trouve que c'est assez réussi, et je trouve que... Je trouve, oh là là, je vais arrêter de trouver, parce que ça c'est bien... C'est une maladie, comment tu disais, de la tour... La Tourette,
2: ouais, Gilles de la Tourette.
0: Gilles de la Tourette. Je vais dire, oh là là, il est atteint de surdité et de la maladie de Gilles de la Tourette, ce qui fait quand même beaucoup. Et donc, c'est la Tourette que la Tournante. C'est, oui. Ça dépend pour qui. Donc, je trouve qu'ils s'en sortent bien et ils sont repartis. D'ailleurs, la réaction du public est très bonne parce je pense qu'ils sont partis pour faire un vrai succès. Et comme c'est des gens très, très sympathiques, on les voit en interview et talentueux. Puis alors, le fait qu'ils fassent comme ça en duo, leur carrière en duo, c'est assez sympathique aussi. Donc, moi, je recommande. Voilà. Tout simplement.
2: Alors, moi, je trouve que c'est un film qui sent le vécu, qui est, comme tu disais, délicieusement nostalgique, très tendre et formidablement rythmé sur l'adolescence et les années 80, avec une bande-son très soignée, des reconstitutions parfaites et des acteurs tous justes. Le tandem Toledano-Nakache fait encore mouche, la salle était hilar, et c'est probablement le film le plus personnel du duo, apparemment, qui a travaillé de la même façon que sur Nos Jours Heureux, où ils avaient puisé dans leur expérience personnelle. D'anciens animateurs de colo. Dans ce film, ils mélangent les souvenirs personnels et les anecdotes communes. Les petites scènes du quotidien viennent enrichir un scénario dont les dialogues sont très bien écrits. Je trouve que c'est le point fort du film. Et c'est le premier rôle au cinéma de Simon Boublil. Et pour ce rôle, les réalisateurs ont rencontré pas moins de 2000 garçons.
0: C'est une boucherie.
2: Alors, si vous voulez connaître une famille attachante...
0: Non, circuler.
2: Un petit voyage dans le temps doublé d'un récit initiatique, des éclats de rire garantis et des émotions, courez voir ce film. Voilà.
4: Est-ce qu'ils ont des mulets comme dans les années 80?
1: Oui, Pierre Lottin.
4: Ouais. On veut des coupes de cheveux ringards, mais sinon ça ne marche pas.
0: Mais toi, l'expression « prendre un coup de vieux », quand j'ai vu ce film, j'ai dit « Oh mais... j'ai conduit cette voiture-là. »
4: C'est quelle arme, ça? Oh, c'est l'arme contendante.
0: Et puis celle-là, c'était la voiture de mon père. Ah, puis ça, tiens, celle-là aussi, je l'ai conduite. Oh, mon Dieu.
1: Est-ce que tu as participé à la cagnotte RTL?
0: Ah, oui. Non, je n'ai jamais joué à la valise.
2: La valise.
0: Je n'ai jamais joué à la valise RTL, mais je l'ai entendue à la radio. Bon, allez-y, c'est très sympa. Hein. Et puis, c'est bien que dans le cinéma français... C'est un feel-good movie.
1: Je terminerai par Ich liebe dich, pour ceux qui ont la référence.
0: Bon, vu le temps, je vais vous parler d'un film qui dure 2h40, mais qui est... Alors, vraiment, j'ai pris une claque. D'autant plus que j'ai failli pas aller le voir, j'ai hésité. C'est un film turc, Hayat, ça veut dire en turc, La vie. C'est un film de Zeki Demir Kubuz. Et alors, vous allez me dire, ça va être sur le sort d'une jeune femme. Alors, encore une jeune femme broyée dans un contexte de domination masculine. Oui, mais il prend totalement le problème à l'envers. C'est-à-dire, le film débute et... L'héroïne, enfin si on peut dire, Ikran, qui était destinée à un mariage arrangé avec le fils d'un boulanger, Elle est partie. Donc tu la vois pas, elle est partie. Elle a quitté son village, elle est partie pour Istanbul. Il reste le futur fiancé, fiancé qui n'avait vu sa promise que deux fois. Mmh. Et alors lui, il n'est pas du tout le prototype du mâle dominant agressif. Il est, d'abord, il est beau gosse. Il a une tendresse dans les yeux. On prend de la sympathie pour le personnage. Mais le personnage, il est l'objet de moqueries. Ah ah ah, ta fiancée est partie, parce qu'ils étaient officiellement fiancés, le mariage a été fixé. Et il a une telle pression de jobardise et de moquerie qu'il se met en tête d'aller récupérer sa fiancée à Istanbul. Il ne sait absolument pas où elle est, comment elle s'appelle. Il y a 20 millions d'habitants à Istanbul. Bon, je vous passe.

0: disparaître. Et on va voir comment cette fiancée va ressortir d'Istanbul, car elle est obligée, et revenir à son village, et comment se fait la réintroduction dans son village. Là où il va y avoir une réaction de la société traditionnelle turque terrible, et donc elle va revenir à un état initial extrêmement pauvre, mais après le système se remet en marche pour essayer de la refiancer, et le fiancé est conduit, qui ne peut pas sortir d'Istanbul, je ne peux pas vous dire pourquoi.
1: Est-ce qu'il n'a plus d'essence?
0: On ne peut pas trop dire, mais il y a un fil qui fait que, finalement, dans ces cadres très rigides, la mégapole qui étouffe tout, quoi. La mégapole où il y a plein de dangers, plein de trafic, plein de tout ce que tu veux, et la société, c'est la réalité de la Turquie d'aujourd'hui, et la société villageoise, qui a ses forces, mais ses contraintes et ses valeurs très rigides, bah, l'héroïne, et je ne veux pas dire le héros, mais ils vont, à travers des tas de péripéties, la vie va trouver sa voie. Mais je ne peux pas vous dire comment, mais c'est très bien fait. C'est passionnant à suivre, on voit pas les 2h40 passer, c'est pas un film à gros budget, mais il présente ça sur un tour tellement original, dont la morale de fin, c'est que, de même qu'on dit que l'eau trouve toujours son chemin, et là, quel que soit le côté rigide et le côté dual de la société turque, c'est-à-dire une société traditionnelle villageoise très rigide et des mégapoles monstrueuses, parce qu'il y a quand même 90 millions d'habitants en Turquie, hein, c'est pas un petit pays. Bah, la vie finit toujours par trouver son chemin, quoi.
2: C'est très mystérieux ce que tu dis.
0: Bah, c'est-à-dire, si je dis ce qui se passe, si je dis qu'est-ce qu'a fait Istanbul, qu'est-ce qu'il fait à Istanbul, et pourquoi lui il peut pas repartir et elle revient, je vous casse quand même beaucoup le film. Bah, oui, alors c'est vraiment dommage parce que c'est pas un bon film, c'est un excellent film.
2: Ah, bon.
0: Et donc je veux pas le dénaturer. Alors que ce soit l'héroïne Ikran ou son fiancé Riza, ils sont tous les deux excellents dans leur style, et avoir évidemment les traditionnalistes du village et les pourris d'Istanbul sont merveilleusement campés, avec une certaine exagération, mais qui passe très bien, quoi, au service du film. Donc je vous invite à aller le voir, il est toujours à l'affiche, mais c'est peut-être parce que, bon, j'ai une fiche là, l'éclosion d'un chef-d'œuvre. Bon, une épopée riche et surprenante, ça c'est la vie de Télérama. Je suis pas toujours d'accord avec Télérama.
1: Les valises, hein,
0: mais pour une fois. Oui, mais là, je pense qu'il faut, ouais, il faut soutenir ce film parce qu'il est très original, quoi. Ça aurait été tellement facile, entre guillemets, même si ça aurait été utile de faire un film classique où on démarre avec l'héroïne et on voit comment elle est écrasée,
1: on
0: voit
1: finit avec une autre drogue,
0: et il faut après qu'elle se révolte, etc. Là, tu démarres le film, bah, elle est partie. Bah oui, mais bon, donc on rentre chez nous, et il prend tout à l'envers, les réactions des personnages, même le fils du boulanger, très sympathique et très différent de ses copains, il porte en lui-même à la fois toute la tendresse du monde et certaines valeurs de cette société très machiste de Turquie. Donc c'est un film très intéressant, moi j'ai vraiment été ému à tout point de vue, et surtout que la qualité du scénario, c'est qu'on démarre, on se dit, mais qu'est-ce que c'est? Mais alors, qu'est-ce qu'on va voir, là, exactement? L'héroïne a disparu, bon, qu'est-ce qu'on fait? On se lève, on s'en va? Non. Donc, je vous invite à aller voir Hayat, ce film de Zeki Demir Kubuz, très original sur ce sujet qui a été souvent abordé, comme Mustang, par exemple. Mustang, c'est un film turc sur un mariage arrangé, mais qui se passe...
1: C'est pas un film sur une voiture.
0: Très mal, non. Et qui dérape, mais c'est totalement, justement, c'est totalement différent de Mustang. Parce que Mustang, il y a les fiançailles, il y a la tentative de mariage, puis ça se termine très mal. Mais on peut dire que le film est très bon, mais la chronologie est logique. Là, il prend la chronologie totalement à l'envers. Donc je vous incite à aller voir ce film, et vous me bénirez en sortant. Oh, bien cher frère. On voit aussi le caractère peu religieux d'Istanbul,

0: et le caractère très religieux des villages. Hein, c'est d'ailleurs, c'est le problème de la Turquie, c'est que Istanbul et les villages et l'intérieur ne votent absolument pas pareil. Le maire d'Istanbul étant un des principaux opposants à Erdogan. Donc c'est un film très intéressant. Voilà. Bon. Ah ben là, je vous ai éteint, là. Bon. Alors, qui va oser enchaîner et pour dire quoi, Isabelle?
1: Alors, La Femme 2.
2: De qui?
1: C'est justement l'adaptation du roman d'Hélène Lenoir qui s'appelle Son nom d'avant. C'est un film réalisé par David Roux avec Mélanie Thierry et Eric Caravaca. Et c'est l'histoire de Marianne, qui est une femme au foyer qui joue à l'épouse et à la mère modèle, doublée d'une garde malade de son beau-père capricieux. Dans un univers grand bourgeois, catholique et aisé, elle semble avoir renoncé à tout lorsque le passé ressurgit en la personne d'un photographe. Alors c'est un portrait de femme très chabrolien, une atmosphère feutrée et hypocrite de notables de province, des tromperies, des cérémonies religieuses. Mélanie Thierry offre un jeu assez exceptionnel, beaucoup de mystère et d'opacité dans ce rôle de femme qui peine à s'émanciper. C'est oppressant, suffocant, et la mise en scène parvient à rendre la vie de château presque carcérale. Un film véritablement féministe qui dénonce notre société patriarcale à travers cette famille et cette femme, prisonnière de ses devoirs et obligations. Alors ce qui est intéressant, c'est qu'il y a des longueurs, certes, mais c'est la mise en scène qui est lente et qui apporte la dimension d'ennui à la vie de Marianne. Voilà, je tenais à parler de ce film parce que j'ai trouvé intéressant. Tu l'as vu, Bora?
3: Non, pas du tout. Non. Pas du tout.
0: Pas du tout non plus.
1: Pas du tout. Bon, bah, je suis la seule à l'avoir
4: vu. On te croit sur parole.
3: On te croit sur parole, ouais.
0: Un film que tu serais tout seul à avoir vu.
3: Bah, moi, je vais enchaîner avec l'autre mammouth. Ce mois-ci, bah oui, évidemment, Super Mario Galaxy qui fait évidemment des millions d'entrées. Alors, je pense que le récit n'a pas vraiment son importance, mais je vais vous expliquer quand même, hein, évidemment, si vous avez joué à Mario durant votre enfance, durant votre adolescence, pardon, ou même plus adulte, le récit ne va pas vous surprendre puisque c'est la princesse Peach qui est capturée par le fils de Bowser. Voilà. Et donc, du coup, Mario et Luigi vont tenter de récupérer Peach. Voilà. Non, c'est pas Peach, pardon, c'est Hermione. Voilà. L'autre, c'est la sœur de Peach. Voilà. Du coup, Super Mario Galaxy, une production Nintendo, l'animation est faite par les Français, le studio Illumination. Je trouve que Super Mario Galaxy, c'est un jeu vidéo, mais je trouve que c'est un projet qui est inadaptable au cinéma parce que c'est un jeu vidéo, dans mes souvenirs, c'est un jeu vidéo qui a des univers qui est hyper étendu, donc du coup qui est hyper vaste, et donc du coup, il n'y a pas forcément de récit dans Super Mario Galaxy. Donc, c'est très difficile de trouver un récit tenable, en tout cas dans le film. Moi, je trouve que, contrairement à Super Mario Bros., qui était le premier volet de cette... je suis pas sûr d'une trilogie, mais je pense qu'à mon avis, on est bien parti. Je trouve qu'il y avait quelque chose à raconter, notamment sur ce goût de l'aventure qu'il y a dans Mario. Mais là, j'ai l'impression que Nintendo va faire une vitrine où il y a tous les personnages de Mario. Je sais pas, il y a combien...
4: Est-ce qu'on peut compter sur ce film pour avoir des tutos en plomberie?
3: Bien joué. Mais je trouve... en plus, j'ai répondu à ta question en plus. Par rapport au plomberie, tu vois.
4: On va croire que c'est fait exprès.
3: Après. Ouais. Mais oui, du coup, je disais, ouais, il y a tous les personnages. Je pense qu'il y a une cinquantaine de personnages de l'univers Mario qui est présent. Et du coup, le film sera un certain prisme du fanservice. Je trouve qu'il y a une exécution d'un scénario, mais sans réellement apporter une quelconque cohérence. Alors, même si la qualité visuelle, l'animation et le mouvement est irréprochable, franchement, c'est très très beau, hein, pour le coup. Les Français sont très forts pour faire de l'animation, surtout venant de l'Illumination. Mais je trouve que Super Mario Galaxy, c'est un mammouth qui va plaire aux petits, mais quand on est grand, on va se faire un peu chier, malheureusement. Pardonnez-moi du terme, et oui, je sais.
0: Voilà, on sent une fatigue, là, dans le dernier quart d'heure de l'émission, le vocabulaire... Par à volo. Mais donc, tu le conseilles?
3: Bah non, du coup.
0: Non.
3: Et non.
0: Non, mais alors, j'avoue mon ignorance totale, parce que s'il y a Super Mario Galaxy, c'est quelque chose qui me passe à côté. Mais là, je pense que l'aspect générationnel doit jouer, quoi. Donc, tu le conseilles pas. Et alors, Michael, on le conseille peu. Bah, donc, c'est sale temps pour les mammouths. Hein.
3: Bah, le mois dernier,
4: ils ont disparu. Hein, c'est pas
1: est-ce qu'ils ont besoin de nous?
3: Pas sûr. Le mois dernier, on avait de très bons mammouths, hein, avec projet Dernière Chance.
0: On avait de très bons mammouths.
3: Ouais. Là, pas du tout.
0: Bon, je vous donne le choix. Est-ce que je vous parle de Truly Naked de Muriel d'Azambourg, film belge, ou La corde au cou, Dead Man Wire de Gus Van Sant?
1: Bah, j'aimerais bien avoir ton avis sur La corde au cou, justement, puisque je l'ai vu. Et...
3: Ah bah, on l'a tous vu ici.
1: Tu l'as vu aussi, Bora.
0: Alors, juste rappeler, hein, c'est un véritable fait divers. On est le 8 février 77 dans la ville d'Indianapolis. Et il y a un Américain moyen ruiné qui avait investi toutes ses économies grâce à un emprunt pour faire un centre commercial. Et puis finalement, cet emprunt, il n'a jamais pu le rembourser. Et il suppute le courtage financier qui lui a prêté cet argent, de savoir qu'il n'allait pas réussir pour, d'une part, récolter les intérêts et l'emprunt, et d'autre part, après, racheter le centre commercial qui n'a pas eu de succès à vil prix. Et pour se révolter, bah, il va au siège du courtage et il prend en otage le fils du patron avec une carabine dont le déclencheur est relié à un câble qui fait le tour du cou du fils, voilà. Et il va exiger 5 millions de dollars, et il va exiger des excuses, et il va exiger l'immunité, ce qui quand même paraît ahurissant compte tenu de le moyen. Et l'Amérique va se passionner pour ce cas, et ça va être le début de la télé-réalité, ça va être le début des chaînes d'infos, et donc il y a tout un suspense, sachant qu'on se prend sur le suspense, sachant que c'est un fait réel, c'est un personnage qui a existé. Et c'est un fait divers qui s'est déroulé comme ça.
4: Ouais, et son système de défense, il a dit « Désolé ». Mais voilà, c'est...
0: J'ai pété un câble.
4: puisque... Juste désolé. Oups.
0: Et alors, ça fait écho, il y a eu un fait divers récent, comme ça, il y a un jeune homme de 27 ans qui a tué le patron d'un des plus gros groupes d'assurance santé en 2024 aux États-Unis. Pareil, pour se venger d'un contrat dont il pensait qu'il avait été la victime et qui lui avait coûté une fortune sans prendre les ennuis de santé qu'il a eu réellement en compte. Donc le suspense est réel. Est-ce qu'on prend... La force du film, c'est que le fils du patron n'est pas un salaud. Celui qui est montré comme un salaud, c'est vraiment le père, Al Pacino qui fait une apparition dantesque. Et le fils, bah, est plutôt, bah, c'est le fils de son père, quoi, il a pris. Mais les deux personnages ont des côtés sympathiques, et c'est pour ça que le huis clos fonctionne. Il y en aurait un qui aurait été un immonde salaud et l'autre un dégénéré total, ça n'aurait pas fonctionné. Là, les deux ont des moyens de présenter leur défense. Donc, comme on l'a vu tous les trois, je ne vais pas être plus long, je vais passer la gâche à Bora, qui va nous dire ce qu'il en pense. Moi, j'ai plutôt aimé, j'étais vraiment... Je suis allé le voir sans aucun a priori, mais finalement, je suis ressorti plutôt content, mais plutôt... Je suis pas d'une admiration folle non plus.
3: Ouais, moi, je suis plutôt dubitatif. J'attendais un peu ce retour de Gus Van Sant au cinéma. Ça fait longtemps qu'il n'a pas fait de film.
0: Oui, ça fait 7 ans.
3: Ouais, 7 ans. Je connaissais pas du tout cette histoire de Tony Kirtis, hein, c'est ça Kirtis
1: Kirtis.
3: J'ai l'impression, oui, il fabrique hein, entre guillemets ce suspense autour de cette corde au cou. Mais j'ai l'impression la corde au cou, elle est destinée au spectateur parce que j'ai l'impression il veut se fabriquer une certaine tension, mais ça ne fonctionne pas. Et moi, j'ai l'impression, j'ai une autre problématique par rapport au film, c'est que il essaie de donner des images d'archives, des images photographiques, des vidéos photographiques par rapport à cette histoire réelle, sans interroger ces images. Enfin, il y a ce mélange entre prise de vue réelle et prise de vue d'archives. ok, ça fonctionne pas, ça matche pas trop. J'avais cette même problématique avec un autre film qui s'appelle Le Naufrangin de Rachid Bouchareb, qui parlait justement du film, de ce qui se passe après l'affaire Malik Houssekine, et qui aussi avait cette même problématique de mélanger prise de vue réelle et archives. Et problème, bah, ça ressemble beaucoup à un film tout droit sorti de l'Institut National de l'Audiovisuel, l'INA, quoi. Donc, je trouve ça un peu dommage de la part de Gus Van Sant de donner un film un peu paresseux à la mise en scène, et aussi surtout un peu paresseux d'un point de vue scénaristique, quoi. J'ai l'impression qu'il donne pas vraiment de point de vue sur le film. Quand on connaît la qualité
0: Mais il va pas au-delà du fait divers, quoi.
3: Bah oui. Quand on connaît la qualité d'écriture, je prends par exemple dans la filmographie de Gus Van Sant, un film comme Éléphante, un film qui interrogeait
0: Film majeur.
3: Oui, qui est un film majeur et qui interrogeait le pouvoir des armes en Amérique. Bah là, justement, il reprend cette arme-là dans la corde au cou. Bah après, évidemment, je pense qu'il donne un message contre le capitalisme, etc. Abattre les riches sans vraiment abattre, quoi. Mais voilà, je trouve que malheureusement, le film donne un côté très paresseux. Moi, quand je suis sorti du film, j'ai trouvé j'étais un peu déçu. Mais par contre, en revanche, je trouve que la qualité des acteurs, notamment Bill Skarsgård, je trouve qu'il a une véritable composition dans ce personnage que pour moi, il est assez édifiant en tout cas. Mais voilà, c'est le seul truc que je pourrais retenir positivement, malheureusement.
1: Moi, je trouve qu'il faut le voir un peu comme une fable grinçante contre le système et ses dérives. C'est intense, mais il y a quelques moments de comédie. Il est un peu inclassable, ce film, parce que bon, même si c'est tiré d'un fait divers réel, je trouve que dans l'interprétation, il y a une bonne reconstitution. Moi, je suis partagée, en fait. Le film a été tourné en 19 jours seulement, à Louisville, dans le Kentucky, la ville natale du réalisateur. Bon, l'interprétation est remarquable, mais je suis comme vous, partagée.
3: Et puis surtout, quel est vraiment le rôle des médias, comme tu as dit, Laurent, ouais, avec l'arrivée de la télévision, de la télé-réalité, etc. Ça aurait pu être intéressant de prendre ce point de vue-là par rapport aux faits divers. On veut montrer ce huis clos comme un élément de tension, mais ça aurait été intéressant de prendre ce fait réel avec un point de vue télévisuel, par exemple, de la télévision, des médias, etc.
1: Il dresse plutôt le portrait du preneur d'otages.
3: Voilà, c'est ça, ouais.
0: Si on prend un film qui parle d'un fait réel, le rôle des médias est beaucoup mieux étudié dans Apollo 13 que dans ce film-là.
3: Ah, j'ai pas vu.
0: Je vous le conseille fortement. Okay. Alors, jeudi, les résultats du Val d'Oise d'Or et du Sanglier d'Or. Et si on a le temps de dire un mot d'un dernier film. Alors, d'abord, bien entendu, le Sanglier d'Or. Voilà, bah, c'est évident. C'est Bobble le chien posé dans Michael.
3: Ah oui. Ah bon ? Je sais pas si j'aurais pas donné pour un Sanglier d'Or. Je sais pas, il a pas de rôle significatif.
1: Oui, surprise. Ou alors on peut mettre le serpent aussi.
0: Oui, mais enfin, le serpent, il est un peu plus lascif, quoi, dans le... Non, mais je voyais pas d'autres qui pouvaient avoir le Sanglier d'Or dans les films dont on a traité. Donc, Bobble. Et sinon, le Val d'Oise d'Or, bah là, évidemment, il y a Isabelle, juste une illusion en deuxième position, Laurent, juste une illusion en deuxième position, et Bora, juste une illusion en troisième position. Les trois premiers, Laurent a mis Vivaldi et moi, Bora, Dao, et Isabelle, plus fort que moi, mais bon, vu que juste une illusion a été citée par les trois chroniqueurs, le Val d'Oise d'Or du mois est Nakash Toledano, juste une illusion.
3: C'est mérité.
1: C'est mérité.
0: Ça n'a rien de scandaleux. De quoi ? On a le temps pour un film encore, très vite. On parle de quoi ?
1: Romeria.
3: Ah bah, je l'ai vu aussi, Romeria.
0: Allez-y, mais je vous accorde 3 minutes à 2.
1: Alors, Marina a été adoptée. Pour s'inscrire en école de cinéma en quête de papiers administratifs, elle rend visite à sa famille d'origine en Galice. Et sur les traces de sa propre histoire, guidée par le journal intime de sa mère, elle découvre l'histoire et de ses parents et les secrets de famille enfouis qu'elle finit par déterrer. Alors, après Été 93 en 2017 et Nos soleils en 2022, la réalisatrice catalane s'inspire encore de sa propre vie. Le personnage principal récupère le certificat de décès de ses parents. Elle est invitée par un de ses oncles. Ici, c'est la mise en scène qui met en valeur le personnage principal, Marina, qui est de tous les plans, campé par la fantastique comédienne Lucia Garcia, dont c'est le premier rôle à l'écran. À travers le voyage de celle-ci, on est proche du documentaire, c'est à la fois onirique, intime et un retour vers le passé et les années sida. La Galice, un littoral qui fut une plaque tournante du trafic de drogue dans les années 80, est filmée comme un personnage à part entière. Ses plages, ses rochers et ses criques prennent alors une toute autre dimension lorsque Carla Simon y fait revivre ses parents. Elle transforme alors le personnel en sociétal et signe un film empreint de délicatesse.
0: Bora.
3: Moi, ça va être très rapide, puisque Romeria...
0: T'as pas beaucoup de temps. Tout
3: ça. Non, mais Romeria, je pense que le film, il est déjà oublié dans ma tête, mais je trouve que le film est un peu trop attentiste dans ce qu'il veut dire et dans les thématiques un peu soulevées, notamment sa part autobiographique. Je trouve que, oui, Carla Simone, en tout cas, elle parle beaucoup d'elle, puisque le rôle joué par Lucia Garcia, c'est ça le...
1: Oui.
3: L'actrice, ouais. On voit qu'elle est avec sa caméra DV, qu'elle filme à peu près tout ce qu'il y a autour d'elle. Oui, d'accord, il y a une part autobiographique qui est très intime. Après, l'aspect onirique m'embête un tout petit peu. Ça me fait beaucoup penser à un film qui est sorti il y a 4 ans, qui s'appelle Aftersun, de Charlotte Wells, qui aussi avait cette dimension onirique, qui avait aussi ce jouet de camper le double qu'il y a dans ses personnages. Bon, je sais pas. Romeria, oui, ok, il fait beau, il fait chaud, on a envie d'aller à Vigo, mais bon, je sais pas si je retiendrai pleinement...
0: Vigo, c'est pas en Catalogne, hein.
3: Ah bon ?
0: Ah non.
3: Ah bon ? Parce que je sais pas, j'ai l'impression que ça se passe à Vigo. Peut-être que je me trompe.
0: Vigo, c'est sur la côte atlantique. C'est la ville la plus extrême ouest d'Espagne.
3: Parce que je crois...
1: C'est pas en Galice.
0: C'est en Galice.
3: Ça se passe en Galice. Ouais.
0: Ah bon,
3: parce
0: que tu avais dit Catalogne.
1: Oui, non, la
3: Galice.
1: Non,
3: parce que la fille,
1: la réalisatrice est catalane.
0: Ah, catalane. Voilà. Mais catalane. Le film se passe en Galice et donc se passe au Celta Vigo.
3: Voilà, exactement.
1: Une petite information, Romeria, ça signifie voyage spirituel et célébration collective.
0: Eh bien, ça sera le mot de la fin.
3: Ouais.
0: Alors, Alexandre, on ne saurait trop te conseiller d'aller te voir dans Juste une illusion de Nakache et Toledano.
4: Alors, j'ai regardé la photo, j'ai peut-être pas vu le... je sais pas. Je lui ressemble vraiment, c'est bizarre.
0: Bah, un peu quand même, mais bon. Mais c'est pas une critique, hein, c'était un compliment. Hein.
4: Ah ouais, non, c'est pas la question. J'ai pas eu l'impression de me regarder dans le miroir en regardant la photo.
0: Ah bah oui, mais on se reconnaît jamais dans le miroir. Mais les autres disent, mais oui, c'est toi. Allez, Ennio.
4: C'est parfait, c'est parti. Et on se revoit quel jour hein ?
0: Le 3 juin. De toute façon, c'est simple. Vous regardez le calendrier sur votre smartphone, c'est le premier mercredi de chaque mois. Et là, on verra Bora de retour de Cannes, couturé d'or et de diamants.
3: Épuisé par les films.
0: Mais heureux, c'est le principal. Donc on te souhaite un bon festival.
3: Merci. 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Il y aura une vidéo par jour avec une critique de toutes les compétitions. 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Voilà. Vous aurez un film au minimum dans cette sélection. Ce sera très varié.
0: Ce que je disais va nous revenir rincé, mais heureux.
4: C'est vrai.
0: Allez.
4: Eh bien, au 3 juin.
0: Et on peut dire bonsoir quand même.
3: Bonsoir, ouais, et allez au cinéma aussi.
1: Bonsoir, allez surtout au cinéma.
0: Voilà.
4: Salut Radio RGB.
0: Salut.
3: Bonne soirée à tous.

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Madame, Monsieur, actuellement en recherche d'emploi suite à une année sabbatique, je vous fais part de mon désintérêt total pour le poste de chef de projet à pourvoir dans votre entreprise. Pour moi, c'est plus qu'un rêve de travailler dans une entreprise dont je n'ai jamais entendu parler comme la vôtre. Vous trouverez en pièce jointe mon CV, dans lequel je me suis inventé des expériences, ainsi qu'une année sabbatique qui était en fait une année où j'ai vécu en jogging, parce que j'ai fait un burn-out carabiné dont je n'arrive pas à me sortir. La raison pour laquelle je candidate est simple. J'arrive en fin de droit et je n'aurai bientôt plus d'argent ni d'appartement. J'ai de nombreux impayés et je me nourris exclusivement de fromage blanc que j'achète chez Aldi. Dans mon appartement mal isolé, je ne mets plus de chauffage parce que c'est trop cher et je squatte le wifi de mes voisins. Je n'ai aucune ambition particulière si ce n'est celle de travailler le moins possible pour un maximum de blé. Je souhaite négocier avec vous une dizaine de semaines de congés payés parce que j'estime que travailler, c'est fatigant et moyennement épanouissant. Contrairement à ce que j'ai mis dans mon CV, je ne parle pas un mot d'espagnol, je sais à peine commander une bière et demander l'addition. La dimension humaine de votre entreprise m'angoisse fortement. En général, quand on met dans une annonce que les qualités humaines sont primordiales, cela signifie que les salaires sont très faibles et le management violent. J'ai hâte de démarrer chaque jour de la semaine en prenant le métro pendant 3 quarts d'heure, dans le doux parfum de sueur, d'ail et de goudron. Je me languis de découvrir mes nouveaux collègues avec qui je m'efforcerai de parler politique sur des sujets clivants comme le burkini, l'immigration ou le talent relatif. Je vois que vous avez une salle de pause avec un baby-foot. C'est vraiment super pour se détendre entre deux réunions où je ferai semblant d'écouter. Malgré tout, je risque de peu m'en servir étant donné que je souhaite travailler de chez moi, dans une tenue décontractée et aux horaires qui m'arrangent. J'ai le profil idéal pour échouer avec panache, gaspiller vos budgets dans le cadre de missions que je ne maîtrise pas, en choisissant des prestataires chers et incompétents.

Je crois fermement en mon manque de qualité professionnelle et suis certaine que vous apporterez une réponse positive à ma candidature. Bien cordialement.